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1: Bonjour à toutes et à tous, voici l'essentiel de l'actualité en ce lundi 5 octobre sur Radio Grand Lac. La mobilisation des lycéens se poursuit aujourd'hui en France. Entre 400 et 500 établissements pourraient être totalement ou partiellement fermés aujourd'hui, selon le ministre de l'Éducation nationale, Édouard Geffray. Depuis le début du mouvement, 24 lycées auraient été incendiés ou saccagés, affirme le gouvernement. La contestation porte notamment sur les conditions d'études. De son côté, l'Union syndicale lycéenne dénonce une volonté de minimiser les revendications des jeunes. À Marseille, un adolescent de 15 ans et demi a été déféré hier devant un juge d'instruction après avoir reconnu avoir aspergé une femme au visage avec un produit inflammable jeudi dernier en marge d'une mobilisation. Toujours dans l'actualité nationale, le téléphone au volant va désormais pouvoir entraîner une suspension temporaire du permis de conduire partout en France. Jusqu'ici, cette mesure était expérimentée dans certains départements. La durée de la suspension pourrait varier selon les situations, de quelques semaines à plusieurs mois. La décision est prise par le préfet après un contrôle en flagrant délit, une mesure justifiée par les autorités par le poids du téléphone dans l'accidentalité routière. À l'international, les intempéries frappent durement l'est de l'Espagne. Dans la région de Barcelone, 2 personnes sont mortes et une autre est portée disparue après des pluies torrentielles et des inondations. Les autorités ont appelé les habitants de plusieurs secteurs à la plus grande prudence, notamment près du fleuve Bezos. Des événements publics ont également été annulés. Hier, le phénomène a commencé à perdre en intensité. Et puis une conséquence du changement climatique jusque dans nos pots de miel. La production française devrait reculer cette année d'environ 5000 tonnes par rapport à 2025, selon les organisations du secteur. Les fortes chaleurs ont perturbé l'activité des abeilles et asséché la végétation. Certaines récoltes, comme celle du tournesol, devraient même être quasiment absentes cette année. La France consomme environ 40 000 tonnes de miel par an et doit donc déjà compléter sa production par des importations.
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1: À Chambéry, le budget des collèges fait débat au conseil départemental. Les élus ont voté une enveloppe de 8,1 millions d'euros pour les 46 établissements savoyards, dont 38 publics et 8 privés. La majorité défend un budget stable et adapté aux besoins des collèges. L'opposition de gauche dénonce, elle, une baisse des moyens consacrés aux établissements publics, notamment pour les activités pédagogiques. Le débat s'est déroulé dans une ambiance tendue avec notamment la présence du syndicat SNES-FSU et de parents d'élèves de la FCPE devant le château des Ducs. Toujours à Chambéry, l'école de la deuxième chance change de quartier. Installée depuis plusieurs années à Vauglan, elle a pris possession de nouveaux locaux à Jopé, un site de 730 mètres carrés destiné à accompagner les jeunes de 16 à 25 ans sans diplôme ou éloignés de l'emploi. Les locaux ont été rénovés en privilégiant notamment le réemploi des matériaux. L'établissement a accompagné 118 jeunes l'an dernier. Une nouvelle directrice, Laura Colomba, a pris ses fonctions en septembre dernier. Côté sport, les éléphants de Chambéry commencent leur saison de hockey sur glace par une victoire. Samedi soir, les Chambériens ont battu Caen 4 buts à 3 après prolongation. Alors qu'ils menaient de 2 buts en fin de match, les Savoyards ont vu les Normands revenir à égalité. Il n'aura finalement fallu que 41 secondes en prolongation pour décrocher les 2 premiers points de la saison. Jurpovs s'est notamment illustré avec le but de la victoire. Autre actualité, la sécurité sociale alimentaire locale poursuit son développement en Savoie. L'expérimentation concerne désormais environ 1200 familles, notamment à Chambéry, contre 480 lors de sa première année. Le principe est très simple, les bénéficiaires versent une participation mensuelle et reçoivent en retour 90 euros en monnaie locale, utilisable auprès de 82 commerces et producteurs partenaires. L'objectif est de favoriser une alimentation de qualité tout en soutenant les producteurs du territoire. Et puis à Saint-Ours, près du lac du Bourget, l'intelligence artificielle aide désormais les agriculteurs à lutter contre le rumex, une plante invasive qui envahit les prairies. Un pulvérisateur équipé de caméras détecte précisément les mauvaises herbes et ne diffuse l'herbicide que sur les zones concernées. Résultat annoncé par les agriculteurs, jusqu'à

0: 90% de produits phytosanitaires économisés. Depuis avril, une trentaine d'exploitations ont utilisé cet équipement, financé à hauteur de 85 000 euros.
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0: Pour cette journée de lundi, eh bien, le soleil fera son retour, notamment dans le courant de la matinée. Quelques nuages viendront jouer les troubles faits dans le courant de la journée, mais rien de bien méchant. Côté mercure, 15 degrés ce matin autour du lac du Bourget. Et pour cet après-midi, ça va remonter un peu avec 25 degrés de prévu, notamment sur Chambéry et Aix-les-Bains. Voilà pour vos prévisions météo. Je vous souhaite une excellente journée et un très bon début de semaine à l'écoute du Grand Bain de la vie locale.
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1: Bonjour à toutes et à tous, voici l'essentiel de l'actualité en ce lundi 5 octobre sur Radio Grand Lac. La mobilisation des lycéens se poursuit aujourd'hui en France. Entre 400 et 500 établissements pourraient être totalement ou partiellement fermés aujourd'hui, selon le ministre de l'Éducation nationale, Édouard Geffray. Depuis le début du mouvement, 24 lycées auraient été incendiés ou saccagés, affirme le gouvernement. La contestation porte notamment sur les conditions d'études. De son côté, l'Union syndicale lycéenne dénonce une volonté de minimiser les revendications.

0: voiture justifiée par les autorités par le poids du téléphone dans l'accidentalité routière. À l'international, les intempéries frappent durement l'est de l'Espagne. Dans la région de Barcelone, 2 personnes sont mortes et une autre est portée disparue après des pluies torrentielles et des inondations. Les autorités ont appelé les habitants de plusieurs secteurs à la plus grande prudence, notamment près du fleuve Bezos. Des événements publics ont également été annulés. Hier, le phénomène a commencé à perdre en intensité. Et puis une conséquence du changement climatique jusque dans nos pots de miel. La production française devrait reculer cette année d'environ 5000 tonnes par rapport à 2025, selon les organisations du secteur. Les fortes chaleurs ont perturbé l'activité des abeilles et asséché la végétation. Certaines récoltes, comme celle du tournesol, devraient même être quasiment absentes cette année. La France consomme environ 40 000 tonnes de miel par an et doit donc déjà compléter sa production par des importations.
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0: À Chambéry, le budget des collèges fait débat au conseil départemental. Les élus ont voté une enveloppe de 8,1 millions d'euros pour les 46 établissements savoyards, dont 38 publics et 8 privés. La majorité défend un budget stable et adapté aux besoins des collèges. L'opposition de gauche dénonce, elle, une baisse des moyens consacrés aux établissements publics, notamment pour les activités pédagogiques. Le débat s'est déroulé dans une ambiance tendue avec notamment la présence du syndicat SNES-FSU et de parents d'élèves de la FCPE devant le château des Ducs. Toujours à Chambéry, l'école de la deuxième chance change de quartier. Installée depuis plusieurs années à Vauglan, elle a pris possession de nouveaux locaux à Jopé, un site de 730 mètres carrés destiné à accompagner les jeunes de 16 à 25 ans sans diplôme ou éloignés de l'emploi. Les locaux ont été rénovés en privilégiant notamment le réemploi des matériaux. L'établissement a accompagné 118 jeunes l'an dernier. Une nouvelle directrice, Laura Colomba, a pris ses fonctions en septembre dernier. Côté sport, les éléphants de Chambéry commencent leur saison de hockey sur glace par une victoire. Samedi soir, les Chambériens ont battu Caen 4-3 après prolongation. Alors qu'ils menaient de 2 buts en fin de match, les Savoyards ont vu les Normands revenir à égalité. Il n'aura finalement fallu que 41 secondes en prolongation pour décrocher les 2 premiers points de la saison. Jurpovs s'est notamment illustré avec le but de la victoire. Autre actualité, la sécurité sociale alimentaire locale poursuit son développement en Savoie. L'expérimentation concerne désormais environ 1200 familles, notamment à Chambéry, contre 480 lors de sa première année. Le principe est très simple, les bénéficiaires versent une participation mensuelle et reçoivent en retour 90 euros en monnaie locale, utilisable auprès de 82 commerces et producteurs partenaires. L'objectif est de favoriser une alimentation de qualité tout en soutenant les producteurs du territoire. Et puis à Saint-Ours, près du lac du Bourget, l'intelligence artificielle aide désormais les agriculteurs à lutter contre le rumex, une plante invasive qui envahit les prairies. Un pulvérisateur équipé de caméras détecte précisément les mauvaises herbes et ne diffuse l'herbicide que sur les zones concernées. Résultat annoncé par les agriculteurs, jusqu'à 90% de produits phytosanitaires économisés. Depuis avril, une trentaine d'exploitations ont utilisé cet équipement, financé à hauteur de 85 000 euros.
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0: Pour cette journée de lundi, eh bien le soleil fera son retour, notamment dans le courant de la matinée. Quelques nuages viendront jouer les troubles faites dans le courant de la journée, mais rien de bien méchant. Côté mercure, 15 degrés ce matin autour du lac du Bourget. Et pour cet après-midi, ça va remonter un peu avec 25 degrés de prévu, notamment sur Chambéry et Aix-les-Bains. Voilà pour vos prévisions météo. Je vous souhaite une excellente journée et un très bon début de semaine à l'écoute du Grand Bain de la vie locale.
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1: Bonjour à toutes et à tous, voici l'essentiel de l'actualité en ce lundi 5 octobre sur Radio Grand Lac. La mobilisation des lycéens se poursuit aujourd'hui en France. Entre 400 et 500 établissements pourraient être totalement ou partiellement fermés aujourd'hui, selon le ministre de l'Éducation nationale, Édouard Geffray. Depuis le début du mouvement, 24 lycées auraient été incendiés ou saccagés, affirme le gouvernement. La contestation porte notamment sur les conditions d'études. De son côté, l'Union syndicale lycéenne dénonce une volonté de minimiser les revendications des jeunes. À Marseille, un adolescent de 15 ans et demi a été déféré hier devant un juge d'instruction après avoir reconnu avoir aspergé une femme au visage avec un produit inflammable jeudi dernier en marge d'une mobilisation. Toujours dans l'actualité nationale, le téléphone au volant va désormais pouvoir entraîner une suspension temporaire du permis de conduire partout en France. Jusqu'ici, cette mesure était expérimentée dans certains départements. La durée de la suspension pourrait varier selon les situations, de quelques semaines à plusieurs mois. La décision est prise par le préfet après un contrôle en flagrant délit, une mesure justifiée par les autorités par le poids du téléphone dans l'accidentalité routière. À l'international, les intempéries frappent durement l'est de l'Espagne, dans la région de Barcelone. Deux personnes sont mortes et une autre est portée disparue après des pluies torrentielles et des inondations. Les autorités ont appelé les habitants de plusieurs secteurs à la plus grande prudence, notamment près du fleuve Bezos. Des événements publics ont également été annulés. Hier, le phénomène a commencé à perdre en intensité. Et puis une conséquence du changement climatique jusque dans nos pots de miel. La production française devrait reculer cette année d'environ 5000 tonnes par rapport à 2025, selon les organisations du secteur. Les fortes chaleurs ont perturbé l'activité des abeilles et asséché la végétation. Certaines récoltes, comme celle du tournesol, devraient même être quasiment absentes cette année. La France consomme environ 40 000 tonnes de miel par an et doit donc déjà compléter sa production par des importations.
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0: Berry, l'école de la deuxième chance change de quartier. Installée depuis plusieurs années à Vauglan, elle a pris possession de nouveaux locaux à Jopé, un site de 730 mètres carrés destiné à accompagner les jeunes de 16 à 25 ans sans diplôme ou éloignés de l'emploi. Les locaux ont été rénovés en privilégiant notamment le réemploi des matériaux. L'établissement a accompagné 118 jeunes l'an dernier. Une nouvelle directrice, Laura Colomba, a pris ses fonctions en septembre dernier. Côté sport, les éléphants de Chambéry commencent leur saison de hockey sur glace par une victoire. Samedi soir, les Chambériens ont battu Caen 4 buts à 3 après prolongation. Alors qu'ils menaient de 2 buts en fin de match, les Savoyards ont vu les Normands revenir à égalité. Il n'aura finalement fallu que 41 secondes en prolongation pour décrocher les deux premiers points de la saison. Jurpovs s'est notamment illustré avec le but de la victoire. Autre actualité, la sécurité sociale alimentaire locale poursuit son développement en Savoie. L'expérimentation concerne désormais environ 1200 familles, notamment à Chambéry, contre 480 lors de sa première année. Le principe est très simple, les bénéficiaires versent une participation mensuelle et reçoivent en retour 90 euros en monnaie locale, utilisable auprès de 82 commerces et producteurs partenaires. L'objectif est de favoriser une alimentation de qualité tout en soutenant les producteurs du territoire. Et puis à Saint-Ours, près du lac du Bourget, l'intelligence artificielle aide désormais les agriculteurs à lutter contre le rumex, une plante invasive qui envahit les prairies. Un pulvérisateur équipé de caméras détecte précisément les mauvaises herbes et ne diffuse l'herbicide que sur les zones concernées. Résultat annoncé par les agriculteurs, jusqu'à 90% de produits phytosanitaires économisés. Depuis avril, une trentaine d'exploitations ont utilisé cet équipement, financé à hauteur de 85 000 euros.
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0: Pour cette journée de lundi, eh bien, le soleil fera son retour, notamment dans le courant de la matinée. Quelques nuages viendront jouer les troubles faits dans le courant de la journée, mais rien de bien méchant. Côté mercure, 15 degrés ce matin autour du lac du Bourget. Et pour cet après-midi, ça va remonter un peu avec 25 degrés de prévu, notamment sur Chambéry et Aix-les-Bains. Voilà pour vos prévisions météo. Je vous souhaite une excellente journée et un très bon début de semaine à l'écoute du Grand Bain de la vie locale.

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1: Il est l'heure de votre horoscope en ce lundi 5 octobre sur Radio Grand Lac et nous débutons avec les béliers. Vous avez de l'énergie à revendre, alors profitez-en pour faire avancer un projet qui vous tient à cœur. Côté cœur justement, votre spontanéité fait mouche, mais évitez quand même de foncer tête baissée. Les taureaux, ce sera une journée placée sous le signe de la stabilité. Vous avancez tranquillement mais sûrement. En amour comme au travail, votre patience pourrait bien vous rapporter gros. Les gémeaux, votre téléphone risque de chauffer. Échanges, messages et nouvelles seront au programme. Une conversation pourrait même ouvrir une porte intéressante pour la suite. Les cancers, vous aurez besoin d'un peu de douceur et de calme pour bien démarrer la semaine. Écoutez votre intuition, elle pourrait vous souffler la bonne décision au bon moment. Les lions, vous ne passerez pas inaperçu aujourd'hui et ça tombe bien. On pourrait enfin reconnaître vos efforts. En amour, laissez un peu de place à l'autre et la journée n'en sera que plus belle. Les vierges, votre sens de l'organisation vous permet de remettre de l'ordre là où ça a débordé un peu. Attention toutefois à ne pas vouloir tout contrôler. Certaines bonnes surprises arrivent quand on lâche prise. Les balances, une journée idéale pour renouer le dialogue et apaiser une petite tension. Votre charme naturel fait le reste. Alors profitez-en pour vous rapprocher de ceux qui comptent, les scorpions. Vous sentez qu'une situation évolue même si tout n'est pas encore très clair. Ne cherchez pas à obtenir toutes les réponses immédiatement, laissez les choses venir à vous. Les sagittaires, une envie d'ailleurs ou de nouveautés pourraient vous titiller dès ce matin. Bonne nouvelle, une petite initiative suffit parfois à transformer la routine en aventure. Les capricornes, vous êtes concentrés et déterminés avec une belle capacité à faire avancer les dossiers importants. Côté finances, restez raisonnable malgré une envie de vous faire plaisir. Les Verseaux, une idée originale pourrait attirer l'attention, alors n'ayez pas peur de sortir des sentiers battus. En amour, une surprise ou encore un échange inattendu pourrait pimenter votre journée. Et nous terminons avec les poissons. Votre sensibilité est particulièrement fine aujourd'hui et vous percevez facilement les non-dits. Faites-vous confiance, mais gardez les pieds sur terre avant de tirer des conclusions.
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1: Très bon lundi, merci à vous d'être branché sur le grand bain de la vie locale. On est parti avec votre question du jour et ce matin nous parlons animaux. À quelle famille animale présente exclusivement en Afrique d'ailleurs le lycaon appartient-il ? Réponse A aux canidés, réponse B aux camélidés, réponse C aux félidés ou réponse D aux équidés. Vous pouvez dès à présent jouer avec nous sur la page Facebook de Radio Grand Lac en message privé en nous envoyant A, B, C ou D comme d'habitude. Et puis la bonne réponse, elle arrivera juste après notre chanson du jour. Mais avant tout ça, place maintenant à votre éphéméride.
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1: En ce lundi 5 octobre, c'est la journée internationale des enseignants du monde, mais c'est aussi la journée mondiale de l'habitat. Côté fête, nous fêtons les fleurs, les capucines, Daphné, Hortense, Jasmine, Myrtille, Pâquerette, Pervenche, Violaine et Violette. Et autrefois, nous fêtions les Placides. Votre dicton du jour à la Saint-Placide, le verger est vide. Du côté de votre chanson du jour, on remonte le temps au vendredi 5 octobre 2012. Ce jour-là, Rihanna était au sommet des charts français avec son tube Diamonds. Et c'est pour ça qu'on va se l'écouter dans le grand bain de la vie locale. Avant de se retrouver juste après pour la réponse à notre question du jour, je vous dis à tout de suite.
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1: Rihanna dans les souvenirs de l'année 2012 avec Diamonds à l'instant sur le grand bain de la vie locale. Maxime, toujours à votre service en ce lundi matin. Et on est parti comme promis pour la réponse à notre question du jour qui, je rappelle, est une question qui concerne les animaux. À quelle famille animale appartient le lycaon? Réponse A aux canidés, réponse B aux camélidés, réponse C aux félidés ou réponse D aux équidés? Eh bien, la bonne réponse est évidemment la réponse A au canidé avec un joli 65% de bonnes réponses ce matin, donc un grand bravo à vous toutes et vous tous. Et oui, hein, le lycaon est un mammifère carnivore de la famille des canidés. Il vit exclusivement en Afrique subsaharienne, australe et centrale, dans les steppes et les savanes. De par son aspect, il est aussi nommé le chien hyène. Voilà donc pour votre question du jour. J'espère que vous avez appris de nouvelles choses aujourd'hui. Dans tous les cas, on se retrouvera demain, mardi, pour de toutes nouvelles aventures culturelles. J'ai plus qu'à vous souhaiter un excellent lundi à l'écoute de Radio Grand Lac.
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1: Bonjour à toutes et à tous, voici l'essentiel de l'actualité en ce lundi 5 octobre sur Radio Grand Lac. La mobilisation des lycéens se poursuit aujourd'hui en France. Entre 400 et 500 établissements pourraient être totalement ou partiellement fermés aujourd'hui, selon le ministre de l'Éducation nationale, Édouard Geffray. Depuis le début du mouvement, 24 lycées auraient été incendiés ou saccagés, affirme le gouvernement. La contestation porte notamment sur les conditions d'études. De son côté, l'Union syndicale lycéenne dénonce une volonté de minimiser les revendications des jeunes. À Marseille, un adolescent de 15 ans et demi a été déféré hier devant un juge d'instruction après avoir reconnu avoir aspergé une femme au visage avec un produit inflammable jeudi dernier en marge d'une mobilisation. Toujours dans l'actualité nationale, le téléphone au volant va désormais pouvoir entraîner une suspension temporaire du permis de conduire partout en France. Jusqu'ici, cette mesure était expérimentée dans certains départements. La durée de la suspension pourrait varier selon les situations, de quelques semaines à plusieurs mois. La décision est prise par le préfet après un contrôle en flagrant délit, une mesure justifiée par les autorités par le poids du téléphone dans l'accidentalité routière. À l'international, les intempéries frappent durement l'est de l'Espagne. Dans la région de Barcelone, 2 personnes sont mortes et une autre est portée disparue après des pluies torrentielles et des inondations. Les autorités ont appelé les habitants de plusieurs secteurs à la plus grande prudence, notamment près du fleuve Bezos. Des événements publics ont également été annulés. Hier, le phénomène a commencé à perdre en intensité. Et puis une conséquence du changement climatique jusque dans nos pots de miel. La production française devrait reculer cette année d'environ 5000 tonnes par rapport à 2025, selon les organisations du secteur. Les fortes chaleurs ont perturbé l'activité des abeilles et asséché la végétation. Certaines récoltes, comme celle du tournesol, devraient même

0: notamment pour les activités pédagogiques. Le débat s'est déroulé dans une ambiance tendue avec notamment la présence du syndicat SNES-FSU et de parents d'élèves de la FCPE devant le château des Ducs. Toujours à Chambéry, l'école de la deuxième chance change de quartier. Installée depuis plusieurs années à Vauglan, elle a pris possession de nouveaux locaux à Jopé, un site de 730 mètres carrés destiné à accompagner les jeunes de 16 à 25 ans sans diplôme ou éloignés de l'emploi. Les locaux ont été rénovés en privilégiant notamment le réemploi des matériaux. L'établissement a accompagné 118 jeunes l'an dernier. Une nouvelle directrice, Laura Colomba, a pris ses fonctions en septembre dernier. Côté sport, les éléphants de Chambéry commencent leur saison de hockey sur glace par une victoire. Samedi soir, les Chambériens ont battu Caen 4-3 après prolongation. Alors qu'ils menaient de 2 buts en fin de match, les Savoyards ont vu les Normands revenir à égalité. Il n'aura finalement fallu que 41 secondes en prolongation pour décrocher les 2 premiers points de la saison. Jurpovs s'est notamment illustré avec le but de la victoire. Autre actualité, la sécurité sociale alimentaire locale poursuit son développement en Savoie. L'expérimentation concerne désormais environ 1200 familles, notamment à Chambéry, contre 480 lors de sa première année. Le principe est très simple, les bénéficiaires versent une participation mensuelle et reçoivent en retour 90€ en monnaie locale, utilisable auprès de 82 commerces et producteurs partenaires. L'objectif est de favoriser une alimentation de qualité tout en soutenant les producteurs du territoire. Et puis à Saint-Ours, près du lac du Bourget, l'intelligence artificielle aide désormais les agriculteurs à lutter contre le rumex, une plante invasive qui envahit les prairies. Un pulvérisateur équipé de caméras détecte précisément les mauvaises herbes et ne diffuse l'herbicide que sur les zones concernées. Résultat annoncé par les agriculteurs, jusqu'à 90% de produits phytosanitaires économisés. Depuis avril, une trentaine d'exploitations ont utilisé cet équipement, financé à hauteur de 85 000 euros.
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0: Pour cette journée de lundi, eh bien, le soleil fera son retour, notamment dans le courant de la matinée. Quelques nuages viendront jouer les troubles faites dans le courant de la journée, mais rien de bien méchant. Côté mercure, 15 degrés ce matin autour du lac du Bourget. Et pour cet après-midi, ça va remonter un peu avec 25 degrés de prévu, notamment sur Chambéry et Aix-les-Bains. Voilà pour vos prévisions météo. Je vous souhaite une excellente journée et un très bon début de semaine à l'écoute du Grand Bain de la vie locale.
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1: Bonjour à toutes et à tous, voici l'essentiel de l'actualité en ce lundi 5 octobre sur Radio Grand Lac. La mobilisation des lycéens se poursuit aujourd'hui en France. Entre 400 et 500 établissements pourraient être totalement ou partiellement fermés aujourd'hui, selon le ministre de l'Éducation nationale, Édouard Geffray. Depuis le début du mouvement, 24 lycées auraient été incendiés ou saccagés, affirme le gouvernement. La contestation porte notamment sur les conditions d'études. De son côté, l'Union syndicale lycéenne dénonce une volonté de minimiser les revendications des jeunes. À Marseille, un adolescent de 15 ans et demi a été déféré hier devant un juge d'instruction après avoir reconnu avoir aspergé une femme au visage avec un produit inflammable jeudi dernier en marge d'une mobilisation. Toujours dans l'actualité nationale, le téléphone au volant va désormais pouvoir entraîner une suspension temporaire du permis de conduire partout en France. Jusqu'ici, cette mesure était expérimentée dans certains départements. La durée de la suspension pourrait varier selon les situations, de quelques semaines à plusieurs mois. La décision est prise par le préfet après un contrôle en flagrant délit, une mesure justifiée par les autorités par le poids du téléphone dans l'accidentalité routière. À l'international, les intempéries frappent durement l'est de l'Espagne. Dans la région de Barcelone, 2 personnes sont mortes et une autre est portée disparue après des pluies torrentielles et des inondations. Les autorités ont appelé les habitants de plusieurs secteurs à la plus grande prudence, notamment près du fleuve Bezos. Des événements publics ont également été annulés. Hier, le phénomène a commencé à perdre en intensité. Et puis une conséquence du changement climatique jusque dans nos pots de miel. La production française devrait reculer cette année d'environ 5000 tonnes par rapport à 2025, selon les organisations du secteur. Les fortes chaleurs ont perturbé l'activité des abeilles et asséché la végétation. Certaines récoltes, comme celle du tournesol, devraient même être quasiment absentes cette année. La France consomme environ 40 000 tonnes de miel par an et doit donc déjà compléter sa production par des importations.
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1: À Chambéry, le budget des collèges fait débat au conseil départemental. Les élus ont voté une enveloppe de 8,1 millions d'euros pour les 46 établissements savoyards, dont 38 publics et 8 privés. La majorité défend un budget stable et adapté aux besoins des collèges.

0: rénovée en privilégiant notamment le réemploi des matériaux. L'établissement a accompagné 118 jeunes l'an dernier. Une nouvelle directrice, Laura Colomba, a pris ses fonctions en septembre dernier. Côté sport, les éléphants de Chambéry commencent leur saison de hockey sur glace par une victoire. Samedi soir, les Chambériens ont battu Caen 4-3 après prolongation. Alors qu'ils menaient de 2 buts en fin de match, les Savoyards ont vu les Normands revenir à égalité. Il n'aura finalement fallu que 41 secondes en prolongation pour décrocher les 2 premiers points de la saison. Jurpovs s'est notamment illustré avec le but de la victoire. Autre actualité, la sécurité sociale alimentaire locale poursuit son développement en Savoie. L'expérimentation concerne désormais environ 1200 familles, notamment à Chambéry, contre 480 lors de sa première année. Le principe est très simple, les bénéficiaires versent une participation mensuelle et reçoivent en retour 90 euros en monnaie locale, utilisable auprès de 82 commerces et producteurs partenaires. L'objectif est de favoriser une alimentation de qualité tout en soutenant les producteurs du territoire. Et puis à Saint-Ours, près du lac du Bourget, l'intelligence artificielle aide désormais les agriculteurs à lutter contre le rumex, une plante invasive qui envahit les prairies. Un pulvérisateur équipé de caméras détecte précisément les mauvaises herbes et ne diffuse l'herbicide que sur les zones concernées. Résultat annoncé par les agriculteurs, jusqu'à 90% de produits phytosanitaires économisés. Depuis avril, une trentaine d'exploitations ont utilisé cet équipement, financé à hauteur de 85 000 euros.
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0: Pour cette journée de lundi, eh bien le soleil fera son retour, notamment dans le courant de la matinée. Quelques nuages viendront jouer les troubles faits dans le courant de la journée, mais rien de bien méchant. Côté mercure, 15 degrés ce matin autour du lac du Bourget. Et pour cet après-midi, ça va remonter un peu avec 25 degrés de prévu, notamment sur Chambéry et Aix-les-Bains. Voilà pour vos prévisions météo. Je vous souhaite une excellente journée et un très bon début de semaine à l'écoute du Grand Bain de la vie locale.
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1: Il est l'heure de votre horoscope en ce lundi 5 octobre sur Radio Grand Lac et nous débutons avec les béliers. Vous avez de l'énergie à revendre, alors profitez-en pour faire avancer un projet qui vous tient à cœur. Côté cœur justement, votre spontanéité fait mouche, mais évitez quand même de foncer tête baissée. Les taureaux, ce sera une journée placée sous le signe de la stabilité. Vous avancez tranquillement mais sûrement. En amour comme au travail, votre patience pourrait bien vous rapporter gros. Les gémeaux, votre téléphone risque de chauffer. Échanges, messages et nouvelles seront au programme. Une conversation pourrait même ouvrir une porte intéressante pour la suite. Les cancers, vous aurez besoin d'un peu de douceur et de calme pour bien démarrer la semaine. Écoutez votre intuition, elle pourrait vous souffler la bonne décision au bon moment. Les lions, vous ne passerez pas inaperçu aujourd'hui et ça tombe bien. On pourrait enfin reconnaître vos efforts. En amour, laissez un peu de place à l'autre et la journée n'en sera que plus belle. Les vierges, votre sens de l'organisation vous permet de remettre de l'ordre là où ça a débordé un peu. Attention toutefois à ne pas vouloir tout contrôler. Certaines bonnes surprises arrivent quand on lâche prise. Les balances, une journée idéale pour renouer le dialogue et apaiser une petite tension. Votre charme naturel fait le reste. Alors profitez-en pour vous rapprocher de ceux qui comptent. Les scorpions, vous sentez qu'une situation évolue même si tout n'est pas encore très clair. Ne cherchez pas à obtenir toutes les réponses immédiatement. Laissez les choses venir à vous. Les sagittaires, une envie d'ailleurs ou de nouveautés pourraient vous titiller dès ce matin. Bonne nouvelle, une petite initiative suffit parfois à transformer la routine en aventure. Les capricornes, vous êtes concentrés et déterminés avec une belle capacité à faire avancer les dossiers importants. Côté finances, restez raisonnable malgré une envie de vous faire plaisir. Les Verseaux, une idée originale pourrait attirer l'attention, alors n'ayez pas peur de sortir des sentiers battus. En amour, une surprise ou encore un échange inattendu pourrait pimenter votre journée. Et nous terminons avec les poissons. Votre sensibilité est particulièrement fine aujourd'hui et vous percevez facilement les non-dits. Faites-vous confiance, mais gardez les pieds sur terre avant de tirer des conclusions.
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1: Très bon lundi, merci à vous d'être branché sur le grand bain de la vie locale. On est parti avec votre question du jour et ce matin nous parlons animaux. À quelle famille animale présente exclusivement en Afrique d'ailleurs le lycaon appartient-il? Réponse A aux canidés, réponse B aux camélidés, réponse C aux félidés ou réponse D aux équidés. Vous pouvez dès à présent jouer avec nous sur la page Facebook de Radio Grand Lac en message privé en nous envoyant ABC ou D comme d'habitude. Et puis la bonne réponse, elle arrivera juste après notre chanson du jour. Mais avant tout ça, place maintenant à votre éphéméride.
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1: En ce lundi 5 octobre, c'est la journée internationale des enseignants du monde, mais c'est aussi la journée mondiale de l'habitat. Côté fête, nous fêtons les fleurs, les capucines, Daphné, Hortense, Jasmine, Myrtille, Pâquerette, Pervenche, Violaine et Violette. Et autrefois, nous fêtions les Placides. Votre dicton du jour à la Saint-Placide, le verger est vide. Du côté de votre chanson du jour, on remonte le temps au vendredi 5 octobre 2012. Ce jour-là, Rihanna était au sommet des charts français avec son tube Diamonds. Et c'est pour ça qu'on va se l'écouter dans le grand bain de la vie locale. Avant de se retrouver juste après pour la réponse à notre question du jour, je vous dis à tout de suite.
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1: Rihanna dans les souvenirs de l'année 2012 avec Diamonds à l'instant sur le grand bain de la vie locale. Maxime, toujours à votre service en ce lundi matin. Et on est parti comme promis pour la réponse à notre question du jour qui, je rappelle, est une question qui concerne les animaux. À quelle famille animale appartient le lycaon ? Réponse A aux canidés, réponse B aux camélidés, réponse C aux félidés ou réponse D aux équidés ? Eh bien, la bonne réponse est évidemment la réponse A aux canidés avec un joli 65% de bonnes réponses ce matin, donc un grand bravo à vous toutes et vous tous. Et oui, hein, le lycaon est un mammifère carnivore de la famille des canidés. Il vit exclusivement en Afrique subsaharienne, australe et centrale, dans les steppes et les savanes. De par son aspect, il est aussi nommé le chien hyène. Voilà donc pour votre question du jour. J'espère que vous avez appris de nouvelles choses aujourd'hui. Dans tous les cas, on se retrouvera demain, mardi, pour de toutes nouvelles aventures culturelles. J'ai plus qu'à vous souhaiter un excellent lundi à l'écoute de Radio Grand Lac.
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1: Bonjour à toutes et à tous, voici l'essentiel de l'actualité en ce lundi 5 octobre sur Radio Grand Lac. La mobilisation des lycéens se poursuit aujourd'hui en France. Entre 400 et 500 établissements pourraient être totalement ou partiellement fermés aujourd'hui, selon le ministre de l'Éducation nationale, Édouard Geffray. Depuis le début du mouvement, 24 lycées auraient été incendiés ou saccagés, affirme le gouvernement. La contestation porte notamment sur les conditions d'études. De son côté, l'Union syndicale lycéenne dénonce une volonté de minimiser les revendications des jeunes. À Marseille, un adolescent de 15 ans et demi a été déféré hier devant un juge d'instruction après avoir reconnu avoir aspergé une femme au visage avec un produit inflammable jeudi dernier en marge d'une mobilisation. Toujours dans l'actualité nationale, le téléphone au volant va désormais pouvoir entraîner une suspension temporaire du permis de conduire partout en France. Jusqu'ici, cette mesure était expérimentée dans certains départements. La durée de la suspension pourrait varier selon les situations, de quelques semaines à plusieurs mois. La décision est prise par le préfet après un contrôle en flagrant délit, une mesure justifiée par les autorités par le poids du téléphone dans l'accidentalité routière. À l'international, les intempéries frappent durement l'est de l'Espagne. Dans la région de Barcelone, 2 personnes sont mortes et une autre est portée disparue après des pluies torrentielles et des inondations. Les autorités ont appelé les habitants de plusieurs secteurs à la plus grande prudence, notamment près du fleuve Bezos. Des événements publics ont également été annulés. Hier, le phénomène a commencé à perdre en intensité. Et puis une conséquence du changement climatique jusque dans nos pots de miel. La production française devrait reculer cette année d'environ 5000 tonnes par rapport à 2025, selon les organisations du secteur. Les fortes chaleurs ont perturbé l'activité des abeilles et asséché la végétation. Certaines récoltes, comme celle du tournesol, devraient même être quasiment absentes cette année. La France consomme environ 40 000 tonnes de miel par an et doit donc déjà compléter sa production par des importations.
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1: À Chambéry, le budget des collèges fait débat au conseil départemental. Les élus ont voté une enveloppe de 8,1 millions d'euros pour les 46 établissements savoyards, dont 38 publics et 8 privés. La majorité défend un budget stable et adapté aux besoins des collèges. L'opposition de gauche dénonce, elle, une baisse des moyens consacrés aux établissements publics, notamment pour les activités pédagogiques. Le débat s'est déroulé dans une ambiance tendue avec notamment la présence du syndicat SNES-FSU et de parents d'élèves de la FCPE devant le château des Ducs. Toujours à Chambéry, l'école de la deuxième chance change de quartier. Installée depuis plusieurs années à Vauglan, elle a pris possession de nouveaux locaux à Jopé, un site de 730 mètres carrés destiné à accompagner les jeunes de 16 à 25 ans sans diplôme ou éloignés de l'emploi. Les locaux ont été rénovés en privilégiant notamment le réemploi des matériaux. L'établissement a accompagné 118 jeunes l'an dernier. Une nouvelle directrice, Laura Colomba, a pris ses fonctions en septembre dernier. Côté sport, les éléphants de Chambéry commencent leur saison de hockey sur glace par une victoire. Samedi soir, les Chambériens ont battu Caen 4-3 après prolongation. Alors qu'ils menaient de 2 buts en fin de match, les Savoyards ont vu les Normands revenir à égalité. Il n'aura finalement fallu que 41 secondes en prolongation pour décrocher les 2 premiers points de la saison. Jurpovs s'est notamment illustré avec le but de la victoire. Autre actualité, la sécurité sociale alimentaire locale poursuit son développement en Savoie. L'expérimentation concerne désormais environ 1200 familles, notamment à Chambéry, contre 480 lors de sa première année. Le principe est très simple, les bénéficiaires versent une participation mensuelle et reçoivent en retour 90 euros en monnaie locale, utilisable auprès de 82 commerces et producteurs partenaires.

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1: Pour cette journée de lundi, le soleil fera son retour, notamment dans le courant de la matinée. Quelques nuages viendront jouer les troubles faits dans le courant de la journée, mais rien de bien méchant. Côté mercure, 15 degrés ce matin autour du lac du Bourget. Et pour cet après-midi, ça va remonter un peu avec 25 degrés de prévu, notamment sur Chambéry et Aix-les-Bains. Voilà pour vos prévisions météo. Je vous souhaite une excellente journée et un très bon début de semaine à l'écoute du Grand Bain de la vie locale.

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1: Bonjour à toutes et à tous, voici l'essentiel de l'actualité en ce lundi 5 octobre sur Radio Grand Lac. La mobilisation des lycéens se poursuit aujourd'hui en France. Entre 400 et 500 établissements pourraient être totalement ou partiellement fermés aujourd'hui, selon le ministre de l'Éducation nationale, Édouard Geffray. Depuis le début du mouvement, 24 lycées auraient été incendiés ou saccagés, affirme le gouvernement. La contestation porte notamment sur les conditions d'études. De son côté, l'Union syndicale lycéenne dénonce une volonté de minimiser les revendications des jeunes. À Marseille, un adolescent de 15 ans et demi a été déféré hier devant un juge d'instruction après avoir reconnu avoir aspergé une femme au visage avec un produit inflammable jeudi dernier en marge d'une mobilisation. Toujours dans l'actualité nationale, le téléphone au volant va désormais pouvoir entraîner une suspension temporaire du permis de conduire partout en France. Jusqu'ici, cette mesure était expérimentée dans certains départements. La durée de la suspension pourrait varier selon les situations, de quelques semaines à plusieurs mois. La décision est prise par le préfet après un contrôle en flagrant délit, une mesure justifiée par les autorités par le poids du téléphone dans l'accidentalité routière. À l'international, les intempéries frappent durement l'est de l'Espagne. Dans la région de Barcelone, 2 personnes sont mortes et une autre est portée disparue après des pluies torrentielles et des inondations. Les autorités ont appelé les habitants de plusieurs secteurs à la plus grande prudence, notamment près du fleuve Bezos. Des événements publics ont également été annulés. Hier, le phénomène a commencé à perdre en intensité. Et puis une conséquence du changement climatique jusque dans nos pots de miel. La production française devrait reculer cette année d'environ 5000 tonnes par rapport à 2025, selon les organisations du secteur. Les fortes chaleurs ont perturbé l'activité des abeilles et asséché la végétation. Certaines récoltes, comme celle du tournesol, devraient même être quasiment absentes cette année. La France consomme environ 40 000 tonnes de miel par an et doit donc déjà compléter sa production par des importations.
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1: À Chambéry, le budget des collèges fait débat au conseil départemental. Les élus ont voté une enveloppe de 8,1 millions d'euros pour les 46 établissements savoyards, dont 38 publics et 8 privés. La majorité défend un budget stable et adapté aux besoins des collèges. L'opposition de gauche dénonce, elle, une baisse des moyens consacrés aux établissements publics, notamment pour les activités pédagogiques. Le débat s'est déroulé dans une ambiance tendue avec notamment la présence du syndicat SNES-FSU et de parents d'élèves de la FCPE devant le château des Ducs. Toujours à Chambéry, l'école de la deuxième chance change de quartier. Installée depuis plusieurs années à Vauglan, elle a pris possession de nouveaux locaux à Jopé, un site de 730 mètres carrés destiné à accompagner les jeunes de 16 à 25 ans sans diplôme ou éloignés de l'emploi. Les locaux ont été rénovés en privilégiant notamment le réemploi des matériaux. L'établissement a accompagné 118 jeunes l'an dernier. Une nouvelle directrice, Laura Colomba, a pris ses fonctions en septembre dernier. Côté sport, les éléphants de Chambéry commencent leur saison de hockey sur glace par une victoire. Samedi soir, les Chambériens ont battu Caen 4 buts à 3 après prolongation. Alors qu'ils menaient de 2 buts en fin de match, les Savoyards ont vu les Normands revenir à égalité. Il n'aura finalement fallu que 41 secondes en prolongation pour décrocher les 2 premiers points de la saison. Jurpovs s'est notamment illustré avec le but de la victoire. Autre actualité, la sécurité sociale alimentaire locale poursuit son développement en Savoie. L'expérimentation concerne désormais environ 1200 familles, notamment à Chambéry, contre 480 lors de sa première année. Le principe est très simple, les bénéficiaires versent une participation mensuelle et reçoivent en retour 90 euros en monnaie locale, utilisable auprès de 82 commerces et producteurs partenaires. L'objectif est de favoriser une alimentation de qualité tout en soutenant les producteurs du territoire. Et puis à Saint-Ours, près du lac du Bourget, l'intelligence artificielle aide désormais les agriculteurs à lutter contre le rumex, une plante invasive qui envahit les prairies. Un pulvérisateur équipé de caméras détecte précisément les mauvaises herbes et ne diffuse l'herbicide que sur les zones concernées. Résultat annoncé par les agriculteurs, jusqu'à 90% de produits phytosanitaires économisés. Depuis avril, une trentaine d'exploitations ont utilisé cet équipement. financé à hauteur de 85 000 euros.
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1: Pour cette journée de lundi, eh bien, le soleil fera son retour, notamment dans le courant de la matinée. Quelques nuages viendront jouer les troubles fêtes dans le courant de la journée, mais rien de bien méchant. Côté mercure, 15 degrés ce matin autour du lac du Bourget. Et pour cet après-midi, ça va remonter un peu avec 25 degrés de prévu, notamment sur Chambéry et Aix-les-Bains. Voilà pour vos prévisions météo. Je vous souhaite une excellente journée et un très bon début de semaine à l'écoute du Grand Bain de la vie locale.
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2: Et bonjour à toutes et à tous. Très heureux de vous retrouver en ce lundi 5 octobre à 13h01, lundi ensoleillé à Aix-les-Bains, Chambéry, autour du lac du Bourget. Et puis c'est le rendez-vous mensuel, comme chaque premier lundi du mois à 13h, avec notre partenaire, l'Ordre des avocats du barreau de Chambéry, pour parler de problèmes de droit qui touchent à la fois nos vies quotidiennes, la vie des entreprises, des collectivités locales, avec un avocat ou une avocate qui a choisi de venir en direct dans notre studio. Aujourd'hui, c'est Maître Manon Leroy qui est là. Bonjour Maître.
3: Bonjour,
2: bonjour Manon.
3: Bonjour,
2: vous allez bien?
3: Merci pour votre invitation.
2: Eh bien écoutez, merci à vous d'être là. On va parler de votre sujet dans quelques secondes. Mais avant toute chose, donc vous êtes avocate à Chambéry depuis 2022. Enfin, vous avez commencé, si mes souvenirs sont bons, le 1er janvier 2023. Mm-hmm. Vous avez passé le certificat en 2022. Vous êtes d'Amiens. Dans la Somme, vous avez fait vos études là-bas à la faculté de droit d'Amiens. Et puis vous êtes arrivé dans notre territoire et vous êtes avocate au barreau de Chambéry.
3: C'est ça, j'ai rejoint votre belle région en 2020.
2: Notre très belle région.
3: Très belle région.
2: S'il vous plaît.
3: Après avoir obtenu le certificat d'aptitude à la profession d'avocat.
2: Ouais, le CAPA.
3: Et c'est ça, et j'ai prêté serment à la cour d'appel de Grenoble en 2022. Et avant de rejoindre le barreau de Chambéry ensuite en 2024, et je suis en cours de transfert auprès du barreau d'Annecy.
2: Allez, il paraît que vous voulez aller sur Annecy. Juste un petit mot pour nos auditeurs qui ne connaissent pas tout ça. Vous venez de dire, j'ai prêté serment devant la cour d'appel de Grenoble. Qu'est-ce que ça veut dire, vous prêtez serment devant un magistrat, comment ça marche cette prestation de serment des avocats?
3: Alors c'est une audience qui est solennelle, qui se déroule donc devant la cour d'appel du ressort dans lequel vous êtes amené à exercer, et donc vous prêtez serment d'exercer la profession d'avocat selon les principes qui régissent cette profession. Oui, c'est une audience qui est très solennelle. Il y a le procureur qui est également là et toute la promo qui prête serment d'exercer la profession selon ses principes. Donc voilà, c'est ce qui ensuite vous lie à tenir votre secret professionnel avec vos clients.
2: Bien sûr, voilà, tout à fait, avec la déontologie liée à la profession d'avocat. En tout cas, ben merci d'être là. Je salue bien sûr le bâtonnier Jean Boisson et le paste bâtonnier Daniel Cataldi qui a initié ce partenariat avec le Grand Bain de la vie locale. Aujourd'hui, Manon Leroy, vous voulez nous parler d'un sujet pointu,
3: oui.
2: D'un sujet qui ne touche pas tout le monde, mais qui est intéressant, les marchés publics. On en entend parler souvent à la télévision pour des problèmes liés aux marchés publics qui n'ont pas été respectés. Quand les collectivités publiques, les mairies, les départements, les régions, mais également les établissements publics achètent quelque chose, et ben ça ne marche pas comme quand un privé va acheter ses courses. Là, c'est de l'argent public. Donc, il y a des règles particulières. Alors, vous voulez nous parler en plus de l'indemnisation des candidats irrégulièrement évincés de l'attribution d'un marché public.
3: Oui.
2: Marché public, c'est une consultation.
3: Alors, marché public...
2: C'est un achat, mais qui demande une consultation où plusieurs professionnels peuvent répondre librement. Et ensuite, il y a des critères pour
3: participer, etc.
2: Participer, pour être reçu. Et quand on n'est pas reçu, on a le droit de dire qu'on n'est pas content.
3: C'est ça. Alors, simplement pour remettre dans le contexte, les marchés publics, on ignore souvent qu'ils existent. Il y a des obligations, quand on est acheteur public, d'utiliser les deniers publics de manière raisonnée, raisonnable. Et donc, les marchés publics, en fait, ça concerne tous les contrats qui sont passés par un acheteur public avec un ou plusieurs opérateurs économiques pour répondre aux besoins de la collectivité ou enfin, de l'acheteur public de manière plus générale, pour tout ce qui concerne les travaux, les services, les fournitures de services, etc. Ça peut concerner par exemple les marchés publics de travaux pour la construction d'une école
2: ou la route même.
3: C'est
2: ou...
3: ça, les réflexions de voirie. On a aussi tout ce qui concerne les marchés publics pour l'achat de matériel, etc. Donc, Donc voilà, c'est tout ce que recouvrent les marchés publics, sachant que ce sont des marchés qui doivent répondre à un certain nombre de principes fondamentaux pour s'assurer que les deniers publics sont bien utilisés en réalité.
2: Donc, il y a des principes qui sont arrêtés par la loi, en fait, parce qu'on veut.
3: Hein, c'est vraiment très précis. Donc, on a un principe de transparence des procédures. C'est notamment l'obligation pour l'acheteur d'informer les opérateurs économiques de sa volonté de passer à un marché, donc les informer de leurs possibilités de participer.
2: C'est ce qu'on appelle les annonces légales, notamment. Dans les journaux, parfois, il y a des annonces légales pour la passation de marché public. On a l'adresse pour retirer le dossier et
3: c'est
2: tout
3: ça.
2: Et tout.
3: Oui, tout à fait. Donc on a ça, on a aussi une obligation d'informer les candidats et les tiers de l'issue de la procédure, c'est-à-dire si le marché a été attribué, on doit savoir à qui il a été attribué, quand est-ce qu'il a été attribué. Vous avez aussi une liberté d'accès à la commande publique, c'est-à-dire que tous les opérateurs économiques doivent avoir la possibilité de candidater

0: critères de localité de l'entreprise, par exemple.
1: D'accord. Très bien, Manon Leroy. Continuons.
0: Dernier principe à évoquer, donc ce ne sont pas les seuls, mais on va dire que ce sont les principes cardinaux que tout acheteur doit avoir en tête avant de passer à un marché, c'est également l'égalité de traitement des candidats. Ça veut dire que les entreprises doivent disposer des mêmes chances d'obtenir le marché et qu'elles doivent avoir accès notamment aux mêmes informations et que leurs offres doivent être notées selon les mêmes critères.
1: D'accord. Donc oui, c'est vraiment très très strict, c'est très encadré, c'est très entouré pour éviter les débordements. On sait qu'avec nos élus ici en Savoie, sur le territoire de Grand Lac, il n'y a pas de problème, mais parfois ça peut arriver que des élus, que des services même, fassent quelques erreurs au moment des achats. On a tous des exemples dans l'histoire administrative de notre pays, donc avec des condamnations, puisque tout ça relève du pénal. Hein.
0: Oui, c'est ça. Après, vous vous engagez jamais une procédure... Enfin, il y a le cas où il n'y a absolument aucune procédure qui est mise en place, et dans ce cas-là, c'est vraiment délicat, où on se retrouve avec des caractérisations de délit de favoritisme, où l'argent public a été engagé pour engager une entreprise qui était l'ami d'un tel ou le fils d'un tel, etc. Ouais. Et là, effectivement, on s'expose à des condamnations pénales. Après, on a aussi les cas où l'acheteur va être diligent, il va mettre en place une procédure, mais en fait, c'était pas la bonne.
1: Ouais,
0: et donc, du coup, ça implique quand même tout un travail en amont de recherche pour s'assurer déjà qu'on définisse bien notre besoin en tant qu'acheteur public et ensuite qu'on met en place la bonne procédure. Donc schématiquement, on a quand même trois procédures types qui peuvent être mises en place.
1: Oui, ça doit dépendre de certains seuils de montant du marché, quoi.
0: C'est ça. Il y a l'objet du marché qui est pris en considération, mais il y a également le montant du marché.
1: D'accord.
0: Par exemple,
1: dites-nous tout, cher maître.
0: Il y a avant tout les marchés qui peuvent être passés sans publicité ni mise en concurrence. Ça veut dire qu'on peut négocier en direct, l'acheteur public va aller solliciter quelques opérateurs économiques qu'il aura identifiés au préalable et il va leur demander des devis pour pouvoir identifier si ces sociétés sont en mesure de répondre à son besoin et à quel prix. Ça concerne des marchés quand même pour des montants qui sont moindres. Hein. Pour les marchés, par exemple, de travaux, c'est 100 000 euros max.
1: Ouais.
0: Si on est au-dessus, après, on passe soit en procédure adaptée, soit en procédure formalisée, sachant que c'est des procédures qui sont plus ou moins encadrées. Et donc, on parlait de seuils. En fait, il y a des seuils qui sont fixés au niveau européen. Par exemple, pour les marchés publics, c'est 5 404 000 euros hors taxe.
1: 5 404 000.
0: Ouais, c'est ça.
1: Alors, donc, vous dites 5 404 000, oui, pour les marchés de travaux. C'est-à-dire qu'en dessous de ce seuil, il se passe quoi?
0: Si vous êtes au-dessus du seuil où vous pouvez faire sans procédure de mise en concurrence, de publicité de mise en concurrence, mais que vous êtes en dessous du seuil européen, là, vous êtes en procédure adaptée, on appelle ça, c'est des procédures qui sont assouplies, c'est-à-dire que l'acheteur public est libre d'organiser sa procédure librement sous réserve de respecter les principes fondamentaux de la commande publique qu'on a évoqués auparavant. Après, si on est au-dessus du seuil européen, on est en procédure formalisée, c'est un cadre vraiment très léger, très strict, encadré par le code de la commande publique.
1: D'accord. Donc, plusieurs procédures. Donc, les marchés publics sans publicité ni mise en concurrence préalable. Il faut quand même, pour être plus sûr, consulter. Avoir deux ou trois devis différents pour pouvoir prouver. Regardez, il n'y a pas eu de favoritisme ou autre.
0: C'est ça, ouais. C'est l'idée de se protéger pour éviter autant que possible si on a des recours. Des tiers, des sociétés qui auraient pu être potentiellement intéressées pour obtenir le marché, la collectivité a tout intérêt, effectivement, si elle n'est pas soumise à une procédure de passation particulière qu'elle peut négocier en direct, d'aller faire du sourcing, on appelle ça, aller solliciter quelques devis, trois, en jurisprudence, ça commence à être caractérisé, mais au moins trois, pour se préserver au maximum et s'il y a un recours, pouvoir justifier des démarches qui ont été réalisées.
1: Tout à fait, voilà, pour toujours pouvoir justifier et prouver sa bonne foi et son intégrité. Hein.
0: C'est ça.
1: D'accord. Alors après, qu'est-ce que vous voulez nous dire, cher Manon Leroy?
0: Alors, je voulais vous dire qu'au-delà du fait qu'un marché public est un contrat administratif, c'est une chose, il faut savoir que c'est une compétition. En fait, les entreprises...
1: C'est un concours, hein?
0: Oui, on peut appeler ça. On peut
1: s'appeler ça. Sans comme rentrer ça, on est noté dans le terme du. Voilà, classé, tout à fait. Ouais. Ouais.
0: Donc, en fait, si on est, comment dire, si on est une entreprise qui souhaite participer à l'attribution d'un marché public, on va investir du temps, on va mobiliser nos équipes pour remettre une offre. Et si finalement l'acheteur public décide de

0: de sélectionner notre concurrent et rejette notre offre, on peut naturellement être très déçu du fait que notre offre ait été rejetée. Et dans ce cas-là, on souhaiterait potentiellement savoir quelles sont nos voies d'action, enfin, qu'est-ce qu'on peut mettre en place. Là, aujourd'hui, le thème est vraiment orienté sur l'indemnisation du concurrent évincé. C'est-à-dire, mon offre a été rejetée, est-ce que je peux obtenir de l'argent et si oui, combien ?
1: Voilà, donc et ça peut être tout à fait normal aussi que l'offre ait été rejetée puisqu'elle ne correspondait pas aux critères et qu'il y avait un mieux disant.
0: Hein. C'est ça.
1: Donc voilà, mais là on va partir du principe que que l'entreprise, le professionnel a déposé un dossier, que ce dossier aurait dû être retenu pour le marché public et qu'il ne l'a pas été.
0: En fait, là, l'idée, c'est pas de partir d'un a priori où il y a une irrégularité, c'est plutôt de donner les moyens à une entreprise qui voit son entreprise rejetée de pouvoir aller envisager les suites qu'elle pourrait donner à ce rejet-là. C'est-à-dire savoir comment elle peut identifier une irrégularité et s'il y en a une, après, comment elle identifie ses chances de succès d'une action indemnitaire.
1: D'accord. Voilà. Alors, quels sont les recours qui existent dans ce cas-là ?
0: Alors, effectivement, l'action indemnitaire, c'est une action parmi d'autres qui peuvent être mises en place à partir du moment où l'entreprise apprend que son offre a été rejetée. Il y a des procédures d'abord d'urgence. On a le référé précontractuel qui est bien connu, qui vise à saisir le juge administratif en urgence pour empêcher la signature d'un marché. Donc là, ça peut être utile, effectivement, si on estime qu'on aurait dû être attributaire du marché. Et dans ce cas-là, on veut empêcher la signature du marché.
1: Et ça va vite, c'est une procédure de référé, donc c'est quelques jours, c'est quelques heures.
0: Ouais. En général, à partir du moment où la requête est enregistrée, on est audiencé dans les 15 jours et on a l'ordonnance dans la foulée. Hein. C'est vraiment rapide. Mais du coup, c'est juge de l'urgence dit juge de l'évidence, donc il faut vraiment avoir des éléments impactants pour pouvoir obtenir une suspension de signature de marché. Hein. C'est pas anodin non plus.
1: Oui, tout à fait.
0: Ensuite, vous avez tout ce qui est référé contractuel. Là, c'est pareil, c'est une procédure d'urgence, mais le marché a été signé. Bon, il y a des conditions de recevabilité qui sont plus restrictives, mais l'idée est d'obtenir l'annulation du contrat et de permettre au juge de statuer avant que le marché soit exécuté dans sa totalité. Ce qui peut arriver quand on est dans des procédures d'annulation au fond. Hein. Oui. Les délais de jugement sont longs, 2 à 3 ans, donc si vous êtes sur un marché de cette durée-là, le juge peut statuer que le contrat est entièrement exécuté.
1: Oui, tout à fait. Et puis, il y a le recours en contestation de la validité du contrat. Donc ça, c'est une procédure sur le fond, là.
0: C'est ça. C'est une procédure, en annulation pour donc obtenir l'annulation du marché, mais qu'on peut également accompagner de conclusions indemnitaires. Donc c'est pour essayer d'obtenir l'indemnisation du préjudice, en fait, qui est tiré de la perte de chance d'obtenir le contrat. Sachant que, alors on peut demander l'annulation et l'indemnisation, mais on peut aussi aller devant le tribunal juste pour une indemnisation. Ça peut être engagé de manière totalement indépendante du recours en annulation.
1: D'accord. Donc, avant d'envisager l'engagement d'une procédure indemnitaire, le professionnel, l'entreprise aura quand même plusieurs questions à se poser.
0: C'est ça, ouais. C'est vrai qu'on ne va pas au tribunal comme ça sur un coup de tête. On essaie quand même, avant d'examiner nos chances de succès, de voir si on a des choses à faire valoir, des choses qu'on pourrait obtenir du juge. Donc, il y a plusieurs questions que le professionnel, enfin l'entreprise qui se serait vue évincée de l'attribution d'un marché peut se poser. La première question, c'est de savoir s'il avait des chances de remporter le marché. Après, il va falloir qu'il s'interroge sur l'existence d'une irrégularité dans le cadre de la procédure. Et puis ensuite, si cette irrégularité est en lien avec son éviction, et s'il a une irrégularité et en plus de ça il avait des chances d'obtenir le marché, là il va pouvoir s'interroger sur les sommes qu'il va pouvoir demander et enfin concrètement comment il fait pour demander le paiement de ces sommes.
1: Est-ce que ça arrive souvent qu'il y ait des demandes d'indemnisation dans le cas d'un dossier qui a été évincé?
0: Alors, ça, c'est des procédures qui sont effectivement courantes devant le tribunal administratif. Effectivement, l'objectif, c'est d'identifier si on a des chances de succès, parce que si on n'en a aucune, il n'y a aucun droit à indemnisation.
1: Ouais,
0: et dans ce cas-là,
1: autant
0: s'économiser du temps et de l'argent.
1: Et le temps, c'est de l'argent.
0: Voilà. Mais autrement, non, il y a quand même des enjeux, surtout sur les gros, gros marchés où on a des grosses sommes qui sont en jeu. Là, l'entreprise qui se voit notée en deuxième position, elle peut avoir un intérêt, effectivement, à aller rechercher une indemnisation au-delà d'une éventuelle annulation du marché, hein, parce que ça reste une possibilité. possibilité. Mais oui, c'est des procédures qui restent très pratiques.
1: Eh bien, écoutez, cher Manon Leroy, cher maître, on va faire une petite pause dans cet exposé très complet et beaucoup moins complexe qu'on ne le croit, puisqu'en fait, c'est rempli de bon sens et vos explications sont vraiment très claires. L'indemnisation des candidats régulièrement évincés de l'attribution d'un marché public, on continue dans quelques toutes petites minutes, le temps d'une parenthèse promotionnelle sur nos ondes. Et on revient dans la voie du barreau.
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1: De retour dans La Voix du Barreau, cette émission du mois d'octobre, premier lundi de chaque mois à 13h, en partenariat avec l'Ordre des avocats du barreau de Chambéry. Et aujourd'hui, j'ai la chance d'avoir maître Manon Leroy, avocate à Chambéry, qui a souhaité nous parler d'un domaine qu'elle connaît par cœur presque, l'indemnisation des candidats irrégulièrement évincés de l'attribution d'un marché public. Donc, elle nous a déjà fait une introduction pour présenter un peu ce qu'était un marché public, quels étaient les grands principes fondamentaux, les procédures de passation, la typologie des recours. Et là, nous étions en fait dans cette partie sur les recours et les questions que le professionnel doit se poser avant d'engager, avant d'ester en justice, comme on dit dans les facs de droit. Et donc, on en était premièrement sur les chances de remporter le marché. Je n'ai pas remporté le marché, je vais aller en justice pour voir quels sont mes droits. Est-ce que j'avais une chance de remporter le marché? Manon Leroy, on vous écoute.
0: Alors, effectivement, la première chose à faire avant d'engager une procédure indemnitaire devant le tribunal administratif, c'est d'identifier vos chances de remporter le marché. Donc, pourquoi ça? C'est parce que ça va déterminer votre droit à obtenir une indemnisation. Si vous aviez aucune chance de remporter le marché, vous n'aurez le droit à aucune indemnisation. Et dans ce cas-là, autant vous éviter une procédure contentieuse qui va s'avérer longue, hein, parce que les jugements, on le disait, elles sont actuellement de 2 à 3 ans dans le tribunal administratif, et en même temps qui peut s'avérer coûteuse, que ce soit en temps et en argent. Donc, il faudra déterminer au préalable vos chances ou non d'être désigné attributaire du marché. Et comment faire pour savoir si vous auriez pu être attributaire du marché? La première chose, c'est d'examiner les cartes de notation. Quand vous allez apprendre que vous êtes que votre offre est rejetée, l'acheteur public va vous dire, ben voilà, vous avez remis une offre, elle a été examinée, vous avez obtenu tant en termes de points, vous êtes classé numéro 2, numéro 3,
1: ouais, voilà.
0: Et l'attributaire et la société Intel qui a obtenu tant de points.
1: Est-ce que c'est là quand même où on a besoin d'être accompagné, d'être aidé là, par un professionnel du droit comme un avocat ou autre?
0: Alors effectivement, ça peut être déjà un bon réflexe de tout de suite prendre la tâche d'un avocat pour pouvoir identifier les démarches qui vont pouvoir être mises en œuvre à partir du moment où on apprend que notre offre est rejetée. Bon, après, si on est classé 9e sur 10 et qu'il y a un écart de notation de 50 points, enfin,
1: C'est,
0: les chances d'obtenir une indemnisation vont être quand même assez restreintes. Mais si vous êtes classé 2e et qu'il y a un écart de notation d'un point, là, effectivement, la question va pouvoir se poser. Et pour mettre toutes les chances de votre côté, oui, c'est toujours pertinent de prendre la tâche d'un avocat.
1: D'un sachant, tout à fait. La deuxième question à se poser, y a-t-il eu une irrégularité?
0: Alors oui, alors une fois que vous vous dites « Ok, j'ai des chances d'obtenir, j'aurais eu les chances d'obtenir le marché », il va falloir identifier une irrégularité, sachant que le fait que vous ayez perdu le marché et qu'un concurrent ait été désigné attributaire, c'est pas forcément une irrégularité.
1: Hein. Oui, tout à fait.
0: Il va falloir aller démontrer soit qu'il y a eu une information insuffisante qui a été donnée au candidat sur les critères mis en place, ou alors qu'il y a eu un mauvais calcul dans les notes, ou alors qu'il y a eu une rupture d'égalité entre les candidats, soit parce que les informations délivrées n'ont pas été les mêmes, ou alors que l'acheteur a essayé de négocier avec une entreprise et pas avec les autres. Enfin, voilà, il faut quand même aller dans le vif du sujet.
1: Il faut avoir des preuves en plus, là.
0: Voilà, c'est ça. Donc, le premier réflexe, enfin, premier conseil que je donne dans ces cas-là, c'est que, une fois que vous avez le courrier de rejet de l'offre, en fait, il faut tout de suite solliciter de l'acheteur public qui vous communique les motifs détaillés du rejet de votre offre et en même temps qui vous communique les caractéristiques et avantages de l'offre retenue. Comme ça, ça va vous permettre déjà d'avoir des éléments un peu plus concrets sur qu'est-ce que l'acheteur public a retenu de votre offre, qu'est-ce qu'il n'a pas retenu. Et voilà, ça va vous donner de la matière pour aller creuser. Alors, sur l'irrégularité.
1: On avance en fait par étape, hein. Pourquoi est-ce que j'ai été évincé? Est-ce qu'il y a eu une irrégularité? Voilà, on avance par étape, on arrive à l'étape d'après. Est-ce que, donc, oui, il y a eu une irrégularité? Ok, on en arrive là, ou tout du moins on le pense. Est-ce que cette irrégularité a-t-elle réellement causé l'éviction du dossier?
0: Ouais, c'est ça. Alors en fait, l'irrégularité en tant que telle, elle va pas forcément suffire à vous donner droit à une indemnisation. Il va falloir démontrer que cette irrégularité, elle est à l'origine de votre éviction. C'est-à-dire qu'il faut pouvoir démontrer que l'irrégularité, elle a un lien avec le fait que votre offre n'ait pas été rejetée. Donc, par exemple, ça peut être le fait qu'on ait appliqué des critères de sélection illégaux. On en parlait tout à l'heure, mais
1: par exemple, dire qu'il faut que l'entreprise soit du territoire ou du département, quoi.
0: C'est ça. Si on ferme totalement le périmètre du marché aux entreprises qui seraient pas savoyardes, par exemple,
1: oui,
0: c'est un motif d'illégalité. Donc, globalement, en fait, il faut que le manquement en question, il ait empêché l'entreprise de répondre au cahier des charges qui était posé par l'acheteur public, ou alors que ça ait une incidence sur le classement final des offres. C'est l'objectif. Après, il y a aussi des critères illégaux du type la taille de l'entreprise. On peut pas interdire aux petites entreprises de candidater au marché.
1: Même pour un marché qui serait sur plusieurs millions d'euros, un marché de travaux publics sur plusieurs millions d'euros avec des demandes très précises, très contraignante avec des conséquences énormes. Une petite entreprise, alors attention, hein, petite entreprise n'est absolument pas péjoratif, mais qui n'a pas les services adaptés et tout, elle a quand même le droit de répondre.
0: Alors, il faut savoir qu'effectivement, on ne peut pas lui interdire d'être candidate et de soumissionner à l'attribution du marché. Par contre, c'est au stade de la notation de son offre, où là, par exemple, si on a un critère valeur technique, moyen humain, moyen technique, où là, elle va avoir certainement des notes moins bonnes qu'une grosse entreprise structurée qui aurait les moyens en interne.
1: Tout à fait. Voilà, oui, parce qu'on va faire un petit aparté. Là, c'est vrai qu'on a parlé de consultation, de dossiers envoyés. Mais en fait, les dossiers de marché public peuvent être totalement différents les uns des autres, puisqu'il y a des critères d'attribution.
0: Oui, alors en fait, à partir du moment où l'acheteur public a identifié son besoin, après il va devoir construire son dossier de consultation en fonction du besoin. Donc après, tout ce qui est notamment le cahier des clauses particulières va être construit autour de l'opération qui va être attendue.
1: Le CCCP.
0: CCTP, oui. Pour notamment les opérations de travaux, oui, si vous voulez construire une école, il va être vraiment particulier à l'école que la commune va vouloir construire, par exemple. Donc oui, tous les marchés sont différents et c'est pour ça que ça peut être d'autant plus frustrant de voir son offre rejetée qu'on a adapté son offre à une procédure qui est bien particulière et qu'on ne pourra pas forcément utiliser pour une autre procédure.
1: Donc par exemple, un acheteur public peut pour la construction d'une école ou d'un bâtiment communal mettre dans la note, il y aura 40% pour le prix, il y aura 30% pour les références de l'entreprise et 20%, je vais dire pour la prise en compte de l'environnement ou des choses comme ça, quoi, dans les dossiers.
0: Oui, effectivement, il y a le critère prix qui est
1: l'énergie, voilà, des choses comme ça, quoi.
0: Critère prix, critère valeur technique, et là c'est en train de bouger au niveau du critère environnemental, mais oui, il devient obligatoire, donc on ne peut plus uniquement évaluer une offre en fonction de la valeur technique et du prix.
1: Oh, d'accord, ok. Et puis alors donc, dans ces irrégularités, donc vous avez parlé de l'application de critères de sélection illégaux, qui soient discriminatoires, disproportionnés ou sans lien direct avec l'objet du marché, il y en a deux autres. Est-ce que vous pouvez nous les donner, cher Manon Leroy?
0: Oui, alors en fait c'est des exemples, de d'irrégularités qui peuvent être en lien avec l'éviction d'une entreprise. Au-delà de l'application de critères illégaux, ça peut être aussi la mauvaise application des critères de sélection qui avaient été annoncés dans le règlement de consultation, par exemple. Enfin, si vous avez un critère valeur technique et qu'on vous dit « je vais évaluer vos moyens humains et vos moyens techniques », ce sont deux sous-critères différents. Dans ce cas-là, l'acheteur public va devoir veiller à bien distinguer quand il va apprécier l'offre, bien catégoriser ces éléments-là pour ne pas s'en mêler les pinceaux et mal appliquer les critères qu'il a lui-même posés.
1: D'accord. Et puis enfin, il peut y avoir des erreurs dans la notation ou le classement des offres.
0: C'est ça. Bon, là, c'est un peu plus grossier, mais c'est typiquement, on a notamment des règles de calcul pour le prix, par exemple. S'il y a une erreur dans l'application de la règle de calcul pour le critère du prix et que ça a une incidence sur votre classement, c'est une irrégularité que vous pouvez utilement soulever pour alimenter votre recours.
1: D'accord. Donc là, les collectivités publiques ou les établissements publics qui sont d'une taille assez importante, qui ont donc des services qui sont dédiés au marché public et tout, ne font sans doute moins d'erreurs que les petites collectivités où on est moins pointu, où on n'a pas les services d'une compétence qu'a par exemple une région ou un département ou une grande ville ou une agglo.
0: Effectivement, il y a des collectivités qui vont être plus dotées dans le cadre de leurs services, qui vont être plus armées pour passer ce type de marché. Après, il faut savoir qu'une erreur reste possible.
1: Elle reste humaine.
0: C'est ça, et quand on est sur des écarts de notation qui sont de 1 point, mais des fois c'est moins d'un point, c'est vraiment résiduel. Donc là, on est en mesure de s'interroger sur l'existence ou non d'une telle erreur, et parfois même, sans parler de mauvaise foi, mais ça peut arriver qu'on essaye de moduler l'appréciation des critères pour se dire « Non, mais en fait, moi j'aimais bien cette entreprise-là, du coup je vais lui mettre 0,5 point de plus, et puis elle va être attributaire. » Donc voilà, après il faut quand même aller creuser, surtout quand les enjeux sont importants derrière.
1: Bien sûr. Quatrième question que le professionnel doit se poser, l'acheteur public doit se poser quand il a été évincé, c'est quelle indemnisation a-t-il droit suite à son action en justice?
0: Alors, effectivement, une fois que vous avez identifié une irrégularité en lien avec le rejet de votre offre, la question va se poser de savoir quelle somme vous pourriez obtenir en réparation. Donc ça, ça va vraiment changer en fonction des chances que vous aviez de remporter le marché. Je vous disais en introduction, mais si vous n'aviez aucune chance de remporter le marché, il n'y a le droit à aucune indemnisation. Donc voilà, ça peut vous économiser du temps.
1: Oui.
0: Par contre, si vous n'étiez pas dépourvu de toute chance de remporter le marché, c'est-à-dire que vous aviez une chance, même aussi infime qu'elle soit, vous aviez une chance, dans ce cas-là, on passe sur une indemnisation minimale qui équivaut en fait aux frais que vous avez engagés pour participer à la procédure.
1: Ça coûte combien en gros pour participer à un marché public, à une consultation?
0: Alors là, franchement, ça va dépendre déjà de l'ampleur du marché. Si vous êtes vraiment sur un gros marché en procédure formalisée où il y a des millions en jeu, le temps passé à construire votre offre va être forcément plus important que sur une procédure qui serait moins contraignante, on va dire. Donc franchement, ça dépend des entreprises, ça dépend si elles sont elles-mêmes dotées en interne de personnes qui ont l'habitude de passer ce genre de marché. Mais après, quand on arrive au stade de l'indemnisation des frais engagés, là, ça va vraiment être, on essaie de justifier du temps qu'on a passé pour répondre au marché et de qu'est-ce que ça nous a coûté en termes de... de mobilisation d'agents sur ces missions.
1: Ouais. D'accord. Je vous laisse continuer. Manon Leroy, avocate à Chambéry.
0: Et donc, une fois que vous avez... Donc, deux étapes, je disais, soit vous avez aucune chance, aucune indemnisation, une chance vous n'étiez pas dépourvu de toute chance, vous avez le droit aux frais engagés, remboursés. Et par contre, si vous aviez une chance sérieuse de remporter le marché, dans ce cas-là, vous avez le droit à l'indemnisation de votre manque à gagner. Donc la différence avec la procédure, l'étape d'avant, on va dire, c'est qu'il faut démontrer que vous auriez eu plus de chances que les autres d'être déclarés attributaires. Pour avoir quand même une indemnisation qui n'est pas négligeable. Hein. L'indemnisation d'un manque à gagner pour un marché qui est finalement vous n'allez pas exécuter, ça reste une grosse indemnisation. Donc finalement, ce manque à gagner, c'est le bénéfice net que vous auriez pu tirer de l'exécution du marché et ça inclut les frais de présentation de votre offre.
1: Merci Manon Leroy, avocate à Chambéry, pour cet exposé que nous allons continuer dans quelques petites minutes sur l'indemnisation des candidats irrégulièrement évincés de l'attribution d'un marché public. Il y a encore une question que le professionnel doit se poser, mais il est 13h34, je vous propose qu'on fasse une deuxième coupure avant de conclure déjà cet exposé que vous nous expliquez avec beaucoup de talent. À tout de suite dans le grand bain de la vie locale et la voix du barreau.

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3: De retour pour cette dernière partie de l'émission La Voix du Barreau du mois d'octobre, toujours en partenariat avec l'Ordre des avocats du Barreau de Chambéry et toujours en présence de Maître Manon Leroy, jeune avocate à Chambéry, mais qui va bientôt quitter Chambéry, peut-être pour un autre barreau. En tout cas, elle est là en direct pour nous parler de l'indemnisation des candidats irrégulièrement évincés de l'attribution d'un marché public. Donc on parle de commande publique, on parle d'argent public, on parle d'acheteurs publics comme une collectivité locale, une mairie, un département, une région ou un établissement public qui achète, qui commande, qui prévoit des travaux. Et ben ça ne marche pas comme quand on est dans le privé, puisqu'on a au départ de l'argent public. Donc Manon Leroy nous explique un petit peu tout, comment ça marche, les procédures pour aller contre cette éviction, savoir si l'éviction est normale ou pas normale, si vous avez fait un dossier qui ne correspond pas du tout, si vous êtes dans les choux, vous êtes évincé, c'est tout à fait normal. Par contre, ça peut être une erreur aussi. Donc là, on est en train de voir les questions que se pose le professionnel, que doit se poser le professionnel avant d'agir en justice. Et la dernière question, comment fait-on pour être indemnisé ?
4: Oui, alors on a vu effectivement comment on identifie une irrégularité, comment on obtenait nos chances d'être attributaire du marché. Là, on entre dans le vif du sujet qui est comment, une fois qu'on sait qu'on a le droit à une indemnisation, comment on fait pour l'obtenir. Donc, il faut savoir déjà qu'on a un délai pour agir qui est de 4 ans à partir du 1er janvier qui suit la date où vous avez appris que votre offre avait été rejetée. Donc, par exemple, si vous apprenez aujourd'hui que votre offre a été rejetée, vous disposez jusqu'au 31 décembre 2030 pour agir. Donc voilà, par contre, si vous demandez l'annulation du marché, il faut agir dans les 2 mois qui suivent l'attribution du marché. Mais là, on reste vraiment dans le cadre où on veut juste obtenir une indemnisation.
3: Puis là, je pense encore que quand on en est là, on va avoir un professionnel du droit.
4: Oui, oui, oui. Hein. Donc, bon, une fois qu'on sait qu'on est encore dans le délai, il faut documenter le préjudice. C'est-à-dire que si vous aviez des chances de remporter le marché, il va falloir aller démontrer des frais que vous avez engagés pour soumissionner d'une part. Mais il faudra également établir votre taux de marge nette pour venir chiffrer votre bénéfice net. Un bénéfice que vous auriez pu escompter pour chiffrer le préjudice.
3: C'est un recours qui demande aussi beaucoup, beaucoup de temps, d'énergie et de données. Hein.
4: Oui, bah à partir du moment
3: c'est
4: où
3: pas
4: on
3: simplement
4: se lance,
3: un courrier.
4: Non, on se lance dans une procédure judiciaire qui va durer jusqu'à 2 à 3 ans. Il faut pouvoir alimenter son contentieux, donc il faut prendre idéalement la tâche d'un avocat qui pourra faire les démarches pour vous, mais après il faut aussi être entouré de votre comptable ou expert comptable qui va pouvoir vous donner des attestations ou des bilans pour pouvoir chiffrer vos préjudices. Donc c'est quand même, on ne peut pas arriver les mains dans les poches. Hein. Quand on est en tribunal administratif, il faut quand même avoir préparé au préalable. Donc voilà, documenter le préjudice, ça fait partie des choses qu'il faut pouvoir faire avant de se lancer. Et autre étape, c'est ce qu'on appelle la liaison du contentieux, c'est-à-dire que vous ne saisissez pas le tribunal administratif directement, il faut avoir au préalable envoyé une demande indemnitaire à l'acheteur public pour lui dire « voilà, moi j'ai participé à votre procédure ». J'étais classée deuxième, j'ai remarqué qu'il y avait une irrégularité qui est à l'origine du fait que vous n'ayez pas retenu ma candidature, enfin mon offre, vous l'ayez rejetée. Voilà, je peux prétendre à une indemnisation de temps parce que mon bénéfice net aurait été de temps. Et vous envoyez tout ça en recommandé et l'administration, enfin l'acheteur public a ensuite 2 mois pour vous répondre. Si elle ne le fait pas, c'est décision implicite de rejet. Et ensuite, vous pouvez saisir le tribunal administratif. Si vous avez un refus d'indemnisation, vous avez 2 mois à partir du moment où vous avez ce refus d'indemnisation pour saisir le tribunal administratif et faire votre recours indemnitaire.
3: Cher Manon Leroy, si l'acheteur public dit « Ok, il y a eu une erreur, une irrégularité et qui vous a évincé du marché, je reconnais la faute et tout. » Donc l'indemnisation, elle vient de l'acheteur public ou elle est prononcée par la justice ?
4: Alors, je ne l'ai jamais vu.
3: Oui, voilà.
4: En pratique, ouais, c'est assez rare que
3: le professionnel dise oui, quoi.
4: En fait, il va pas vous le dire comme ça. Il va prendre la tâche de votre avocat et il va dire, bon, je vais négocier. Et ça se passe à titre confidentiel. D'accord. Et derrière, on signe un protocole d'accord avec une clause de confidentialité.
3: Transaction, voilà.
4: Ah, c'est ça. Et on se protège, enfin, l'acheteur se protège un minimum pour éviter de voir son marché, s'il est encore en cours, voir son marché fragilisé. Et en général, il ne va pas reconnaître une illégalité.
3: Et donc là, on part du principe qu'il dit non, je n'ai fait aucune irrégularité, ou il ne répond pas dans les deux mois.
4: C'est ça. Après, ça n'empêche que s'il ne répond pas ou qu'il refuse en première intention, vous saisissez le tribunal administratif pour préserver votre droit d'agir. Et en parallèle de ça, vous pouvez engager une négociation. Hein. Ça reste possible. Mais oui, après, une fois que vous dites « je saisis le tribunal administratif », il faut formaliser votre requête. En justifiant de la recevabilité et du bien fondé de votre demande. Donc, pour le bien fondé, c'est tout ce qu'on a vu au préalable, hein, c'est-à-dire l'existence d'une irrégularité en lien avec votre éviction et vos chances d'obtenir le marché, et enfin l'existence d'un préjudice indemnisable.
3: Oui, d'accord. Et donc, après ?
4: Et donc,
3: on va
4: après,
3: devant le TA.
4: Vous êtes devant le TA, vous avez enregistré votre requête et ensuite, l'acheteur public est informé du fait que votre requête est en cours d'instruction et elle va pouvoir, elle, se défendre. Donc, vous recevez ensuite son beau mémoire en défense. Et en fonction de ce qu'elle vous dit, là, vous pouvez vous dire, OK, il y a de la matière, je vais prendre un avocat si vous ne l'avez pas déjà fait. Ou alors, vous continuez et vous faites mémoire en réplique et après audience, jugement.
3: Et donc, le TA se prononce, le tribunal administratif se prononce, vous avez le moyen de faire appel.
4: Oui, après,
3: devant la cour administrative
4: d'appel qui est Lyon, hein, pour le ressort du tribunal administratif de Grenoble.
3: Et puis ensuite, même jusqu'au Conseil d'État.
4: Oui, si vous voulez, hein, et si vous avez de l'argent.
3: Si vous avez de l'argent et du temps.
4: C'est ça, ouais, c'est
3: pas. Alors, écoutez, donc, c'est beaucoup plus clair, mais en tout cas, je pense qu'il faut s'attacher les conseils et l'accompagnement d'un professionnel du droit, de son expert comptable, comme vous l'avez dit. On ne monte pas un recours comme ça seul. Il faut déjà avoir les services comptables et juridiques et puis ensuite être accompagné. Hein.
4: Effectivement, il y a un intérêt à se faire accompagner très tôt dans ce genre de procédure. En fait, dès le moment où vous êtes informé du rejet de votre offre, vous pouvez tout de suite prendre un avocat. Il peut vous accompagner pour les démarches de demande de communication des motifs de rejet de votre offre. Et comme je le disais tout à l'heure, des avantages et caractéristiques de l'offre qui a été retenue comme étant attributaire. Mais il peut également identifier les autres documents qui seraient communicables, hein, l'acte d'engagement signé, le rapport d'analyse des offres, etc. Enfin, c'est des éléments dont vous pouvez obtenir la communication et qui vous serviront, hein, par la suite.
3: Alors, à 13h45, tout juste à l'horloge de Radio Grand Lac, on va maintenant procéder à un exercice que l'on adore quand on est en TD en faculté de droit. C'est le cas pratique.
4: Oui, alors je vous propose.
3: Pour que ce soit un petit peu plus clair, je vous rappelle que cette émission sera disponible en podcast prochainement sur la chaîne YouTube de Radio Grand Lac. Vous pourrez écouter à nouveau la très bonne intervention de Maître Manon Leroy. Mais donc, Manon, faites-nous un petit cas pratique.
4: Oui, alors là, c'est vraiment cas pratique pour récapituler tout ce qu'on s'est dit depuis le début. Et puis, je vais répondre aux questions quand même parce que je suis sympa.
3: Merci.
4: mais alors, prenons par exemple trois entreprises. On a les entreprises A, B et C.
3: Joli comme nom pour les entreprises,
4: ouais,
3: A, B et C.
4: C'est simple, efficace. Donc, si on a l'entreprise A attributaire, elle obtient 90 points. La B, 89. Et la C, elle en obtient 60.
3: Oui.
4: La B est vincée et elle se demande si elle aurait eu un intérêt à engager une procédure indemnitaire. Donc là, elle se pose les questions.
3: On comprend. Il y a un point. L'entreprise C, elle est à 30 points,
4: ouais, 30
3: en dessous.
4: Points
3: donc voilà,
4: d'écart,
3: là, normalement, il n'y a pas d'erreur. C'est tout à fait normal.
4: Oui, à moins qu'il y ait vraiment de la matière. Hein, mais ça va être plus compliqué que l'entreprise B qui a un point d'écart.
3: Oui. Donc,
4: si elle veut tenter sa chance, elle va se poser les questions qu'on s'est posées tout à l'heure. Mais la première, est-ce qu'elle avait les chances de remporter le marché ? Donc, avec un point d'écart, la question, elle mérite évidemment de se poser. Hein. Alors qu'en revanche, pour l'entreprise C, avec un écart de 30 points, ça devient beaucoup plus difficile de soutenir qu'elle avait des chances sérieuses de remporter le marché. Sachant que la note, elle ne suffit pas en elle-même. Hein. Il y a quand même tout un examen concret qui est effectué par le juge sur la valeur des offres et les circonstances de l'éviction. Donc, bon, il ne faut pas qu'elle s'avoue vaincue non plus, mais il faut se dire que ça va être moins facile que pour l'entreprise B. Hein,
3: oui, tout à fait.
4: Il y a des chances.
3: Ouais.
4: Donc là, premier réflexe, je vous disais tout à l'heure, c'est de demander tout de suite communication des motifs de rejet de votre offre, avantages et caractéristiques de l'offre attributaire. Et une fois que vous avez ces documents en main, vous pourrez vous attacher à l'identification d'une irrégularité en lien avec l'éviction de votre société. Donc là, vous pouvez déjà prendre les conseils d'un avocat hein, si vous pataugez un peu, ce qui est normal. Ça reste une matière qui est très technique et très dense. Ensuite, vous documentez votre préjudice. Donc vous pouvez documenter le temps passé pour la constitution du dossier de votre offre, prendre la tâche de votre comptable, on le disait, pour chiffrer votre préjudice. Et ensuite, c'est l'étape de la rédaction de la demande indemnitaire. Donc en recommandé, on le disait avant, la saisine du juge et la rédaction de votre requête.
3: Je crois que la saisine du juge administratif, ça coûte pas très cher.
4: En soi, la saisine du juge est gratuite.
3: Voilà, elle est même gratuite.
4: Oui. Oui, après, il faut savoir quand même que si l'acheteur public prend un avocat, vous vous exposez, en cas de perte de votre procès, à la condamnation aux frais d'instance, hein, c'est-à-dire à supporter en totalité ou en partie les frais d'avocat de la partie adverse.
3: D'accord, puis alors, on ne va pas faire du droit administratif, mais il faut que le président de la collectivité ou le maire soit autorisé par son conseil municipal à agir en justice et à s'attacher à un avocat et tout, hein, les conseils d'un avocat. Hein.
4: Oui, bah après les collectivités.
3: Mais ça, c'est un autre problème.
4: Oui, ça les concerne, mais effectivement, après, derrière, il y a toutes les histoires de délégation et d'autorisation à rester en justice. Mais bon, pour ce qui concerne l'entreprise, ça ne va pas la concerner directement. Elle, il faudra qu'elle s'attache à s'assurer que sa requête est bien recevable, donc qu'elle a introduit dans les délais de recours, délais de prescription, on le disait tout à l'heure, qu'elle a bien lié son contentieux avec une demande indemnitaire, et ensuite que sa requête est bien fondée. Et une fois que tout est bien ficelé, après, elle met toutes les chances de son côté pour obtenir gain de cause.
3: Voilà, mettez toutes les chances de votre côté, et puis peut-être que vous pouvez aussi vous tromper, vous pouvez croire que votre éviction n'est pas normal, et c'est là que le professionnel du droit ou les services comptables vont dire attention, c'est tout à fait normal, il n'y a pas de problème, quoi.
4: Oui, bah après, c'est aussi l'intérêt de prendre un avocat tout de suite, c'est qu'il va pouvoir, dans le cadre d'une consultation, effectivement, évaluer vos chances de succès et vous orienter vers la bonne procédure. Parce que là, on a parlé de l'action indemnitaire, mais il y en a d'autres hein, qui pourraient être plus adaptées à vos besoins et à vos attentes aussi. Donc il y a un intérêt à consulter tout de suite un avocat avant de se lancer tête baissée dans une procédure et finalement se prendre un tollé à la fin. Donc voilà, on perd du temps, on perd de l'argent. C'est toujours un bon conseil d'aller voir, de prendre justement les conseils là où ils sont.
3: Manon Leroy, qu'est-ce que vous pouvez rajouter à 13h50 sur cet exposé?
4: Bah, je pense qu'on a été très complet. Après, simplement, oui, moi, je peux que conseiller de prendre la tâche de son conseil pour maximiser ses chances avant de se lancer dans des procédures qui sont longues et coûteuses. Après, il faut aussi savoir que le procès est pas forcément toujours la meilleure solution. Il y a des voies alternatives de règlement des différends qui existent. J'en parle parce que au-delà du fait d'être avocate, je suis également médiatrice.
3: D'accord.
4: Donc ça
3: comme
4: peut,
3: plusieurs de vos consoeurs et confrères.
4: Oui, il y en a de plus en plus, et c'est tant mieux parce que effectivement, le procès n'est pas la panacée. On a des délais de jugement qui sont de plus en plus longs, donc c'est important d'avoir des professionnels du droit qui soient formés à ces modes alternatifs de règlement des différends pour pouvoir orienter les clients au mieux et puis, si possible, éviter un procès long et coûteux.
3: Oui, bien sûr. On nous disait en fac de droit qu'un mauvais arrangement vaut toujours mieux qu'un bon procès.
4: Autant que possible, un bon arrangement. Hein,
3: ouais, mais tout à fait, tout à fait.
4: Mais oui, si on peut éviter un procès, c'est toujours mieux.
3: Eh bien, écoutez, merci beaucoup Manon Leroy, avocate à Chambéry, pour votre participation dans La Voix du Barreau de ce mois d'octobre, en ce lundi 5 octobre, sur l'indemnisation des candidats irrégulièrement évincés de l'attribution d'un marché public. Dernière petite question. Question RGL pour Manon Leroy, que vous n'êtes pas avocate, que vous n'êtes pas médiatrice, que vous n'êtes pas en train de plaider ou d'étudier vos dossiers, quels sont vos autres centres d'intérêt pour qu'on vous connaisse un petit peu mieux, à quoi vous carburez, quelles sont vos passions, tout ça?
4: Eh bien, en fait, tout ce qui est randonnée, ski, là, l'hiver, j'attends avec impatience l'ouverture des pistes. Mais
3: en espérant qu'on aura de la neige.
4: Ouais, c'est ça. Là, l'été n'en finit pas, donc c'est. Oui, mais ouais, tout ce qui est sport extérieur. Ouais,
3: c'est sûr qu'il y a un peu plus de montagne chez nous que du côté d'Amiens.
4: Effectivement, ouais.
3: Ah, eh bien, écoutez, merci en tout cas. On vous souhaite bonne chance pour votre future vie. On sait que des décisions doivent être prises très prochainement et on vous envoie plein de bonnes ondes positives.
4: Merci.
3: Et puis on vous dit à bientôt. C'était La Voix du Barreau pour ce mois d'octobre. Tout à l'heure à 16h30, Sonia sera là pour Grandiose. 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Bon après-midi à toutes et à tous dans le grand bain de la vie locale. 13h52, on rend l'antenne et on remercie encore Maître Manon Leroy d'être venu. Et j'ai pas dit Marion. À bientôt, bon après-midi.

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2: Il est l'heure de votre programme télé en ce lundi 5 octobre sur Radio Grand Lac. Et sur TF1, ce sera du football à partir de 20h35 avec la Ligue des Nations UEFA, 4e journée groupe 1. France-Belgique sur France 2 à 21h10, les aventurières. Sur France 3, mes héros. Sur Canal+, Apolloise Fallen. Sur France 5 à 21h05, droit ou pas droit. Sur M6 à 21h10, l'amour est dans le pré. Sur Arte à 20h55, Police Python 350. Sur France 4 à 21h, Belgomania, toute la Belgique qu'on aime. À 20h38 sur LCP, Primaire, une machine à perdre. Sur W9 à 21h25, La Proposition. Sur TMC, Twilight, chapitre 2, Tentation. Sur TFX à 21h10, Appel d'urgence. Sur Gulli à 21h05, Belle et Sébastien, Nouvelle Génération. Sur C-Star à 21h10, Laura Lone, Le Diable est une gentille petite fille. Sur T18 à 20h55, La Piscine. Sur Nouveau 19 à 21h10, Égypte, Trésor des Pharaons. Sur TF1, série film New York, section criminelle. Sur L'Équipe, là aussi ce sera du football à partir de 20h40 avec la Ligue des Nations UEFA, 4e journée groupe 1, Italie, Turquie. Et nous terminons avec la chaîne Sister à 21h10, Kaamelott. Voilà donc pour votre programme télé de ce lundi sur Radio Grand Lac. J'ai plus qu'à vous souhaiter une excellente soirée télévision, mais aussi et surtout un très bon début de semaine.

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1: Hello tout le monde, comme chaque semaine, on se retrouve sur le grand bain de la vie locale pour vos sorties ciné et on débute sans plus attendre avec le film La Maison de nos rêves, c'est avec Kev Adams. C'est un film évidemment tout public. Un jeune couple pense avoir enfin trouvé la solution miracle pour devenir propriétaire. Un viager, une maison sublime au bord d'un lac, une dame mourante, bref, le plan parfait. Mais une fois le contrat signé, la dame va beaucoup mieux et va transformer leur rêve immobilier en véritable cauchemar. On poursuit avec le film Du Cobu et le fantôme de Saint-Potache. C'est un film d'Elise Moon et là aussi c'est tout public évidemment, c'est Halloween et Du Cobu revient pour une aventure pleine de rire et de mystère. Le professeur Latouche et Mademoiselle Rateau emménagent dans une maison hantée par le fantôme d'Anatole, le plus grand cancre de l'histoire de l'école Saint-Potache. Ce fantôme farceur va entraîner Du Cobu, Léonie, leurs parents et qui triche dans une série de péripéties aussi drôles qu'il inattendu, mais attention, à Halloween, tout peut arriver. Et nous terminons avec le film Ni vu ni connu. Corinne McClou est figurante. Elle enchaîne les tournages avec l'espoir d'être remarquée et de décrocher enfin un vrai rôle. Lorsque son chemin croise celui de Sandrine Kimberlin et qu'une relation commence à se nouer entre les deux, Corinne espère concrétiser son rêve, mais la célèbre actrice va-t-elle vraiment l'aider à se faire une place au sein de la grande famille du cinéma ? Voilà donc pour vos sorties ciné de la semaine. Je vous laisse faire votre choix et je vous souhaite par avance une excellente séance dans les salles de notre département.
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3: C'est une première depuis longtemps, on va dire ça comme ça. Une émission en solo. Je crois que la dernière, ça devait faire au moins, ça fait au moins un an et demi que je suis pas venue par ici. J'ai l'habitude d'accueillir des invités. Du coup, je vais te proposer un autre type de conversation. Alors déjà, bienvenue par ici. Et si tu m'écoutes en voiture, chez toi, installe-toi confortablement. Enfin, si tu es en voiture, en tout cas. Je pense que ce sera préférable que tu écoutes en replay parce que ça va demander quand même un petit peu de plonger à l'intérieur de soi, dans son cerveau et dans son corps. Donc ça n'est peut-être pas la meilleure façon d'écouter cette émission. En tout cas, tu pourras la réécouter donc en replay. Si tu es installé chez toi, eh bien prends ce temps, prends ce moment parce que vraiment, c'est un sujet qui pour moi est précieux. J'ai envie de prendre ce rendez-vous avec toi pour partager justement un sujet qui m'anime et qui est vraiment au cœur de mon métier. C'est vrai que par ici, tu me retrouves en tant qu'animatrice à revivre le parcours de mes invités, à les questionner, à vraiment les mettre en lumière. Mais à côté de ça, sache que si tu me découvres ou me redécouvres, je suis aussi coach et mentor somatique. Somatique, ça veut dire quoi ? Soma, en grec, c'est le corps. Donc, tu vas le comprendre. C'est pour ça que je te disais qu'on allait plonger aussi dans tes sensations, dans ce qui est souvent peu écouté. Eh bien, moi, j'accompagne les entrepreneurs à faire du corps un véritable partenaire de leur entreprise. Parce que quand on entreprend, on peut beaucoup demander à ce corps-là. Tenir le rythme, assurer les rendez-vous, suivre des projets et parfois aussi prendre des décisions en espérant qu'il va suivre. Et ce qui m'intéresse, c'est toujours de lui faire une place au moment de décider. Ça veut dire quoi ? Ça veut dire remarquer une tension, une fatigue, un élan, et se demander qu'est-ce que ça m'invite à regarder de plus près. Toute sensation mérite notre attention. Son sens, il demande parfois à être exploré avec des faits, des contraintes et nos envies. Et c'est cette conversation qui peut nous aider à prendre des décisions beaucoup plus éclairées, beaucoup plus justes. Et le message aussi que j'ai pour toi, si tu n'es pas entrepreneur, évidemment que tu peux te reconnaître dans ce dont on va parler aujourd'hui. Alors déjà, la première question, c'est si ton corps avait le micro, qu'est-ce qu'il aurait envie de te dire ? Là, maintenant. Je vais te proposer de commencer par une situation toute simple. Quelqu'un te demande un service. Et presque immédiatement, tu réponds « Mais oui, bien sûr ». Une réponse simple, rapide. peut-être même avec le sourire. Mais pendant ce temps, tu as serré les dents, retenu ton souffle. Tu as peut-être senti une contraction dans tes épaules. Peut-être que tu étais déjà fatigué et que la perspective de ce service t'a donné envie tout simplement de t'asseoir. Seulement le oui est sorti. Il a été très efficace, il a accepté la mission avant même que tu aies lu la fiche de poste. Et tu vérifieras ton emploi du temps après. Tu te demanderas après si tu en avais envie. Tu chercheras après comment faire entrer cette nouvelle demande dans un week-end déjà rempli. Est-ce que tu reconnais ou connais ce décalage ? Et il peut aussi arriver dans l'autre sens. On te propose quelque chose, une sortie, un projet, une rencontre. Tu sens un élan, une curiosité. Tu te redresses un peu et pourtant tu réponds « Non, c'est pas pour moi. » Parce que tu n'as pas l'habitude. Parce que tu ne te sens pas capable. Parce que tu as déjà décidé quel genre de personne tu es. Et voilà ce que j'ai envie d'explorer avec toi. Ce qui se passe entre ce que nous ressentons et ce que nous répondons. Et parfois, il y a beaucoup de nuances et de subtilités entre les deux et c'est pas évident de décortiquer ça. Et j'ai envie, au travers de situations très ordinaires, de faire explorer ce qui se passe pour toi. On va vraiment partir de situations simples, du quotidien. Un message qui arrive. Une proposition de collaboration, un besoin de te reposer, un moment où tu voudrais dire quelque chose et où les mots restent coincés. Et je te pose d'emblée cette nuance. Ressentir quelque chose ne te donne pas automatiquement son sens. Par exemple, une tension peut accompagner une inquiétude, mais aussi de l'excitation, de la fatigue ou simplement une position inconfortable. On ne va pas chercher un dictionnaire dans lequel chaque sensation aurait sa traduction. Nous allons plutôt essayer de lui faire une place dans la conversation. Imagine un client, une cliente, te proposer une mission intéressante. Tu regardes le montant, le calendrier, les perspectives. Et pendant que tu envisages de dire oui, tu sens une tension. Tu peux la remarquer et te poser quelques questions. Est-ce la nouveauté qui m'impressionne? Le délai qui me semble trop court? La charge de travail que j'ai déjà? Une partie de la demande que je n'ai pas bien comprise? Ta décision sera peut-être oui, peut-être non, ou oui avec une autre échéance. Tu auras examiné davantage d'éléments pour choisir. Voilà ce que j'entends par un corps partenaire. Il participe à la réflexion et tu gardes la responsabilité de ta décision. Trois questions vont nous accompagner. Quand est-ce que je remarque un décalage entre ma réponse et ce que je ressens? Ça, c'est la première question. La deuxième question, qu'est-ce qui rend difficile le fait d'en tenir compte? Et la troisième question, et qu'est-ce qui change si je m'accorde quelques secondes avant de répondre? Je te propose qu'on explore déjà la première question. Et j'ai envie de l'appeler quand ma réponse va plus vite que moi. Commençons donc par cette première question. À quel moment est-ce que je remarque un décalage entre ma réponse et ce que je ressens? Souvent, on le remarque après. On a raccroché le téléphone, ou alors la porte s'est refermée, ou alors le message est envoyé, et là on se dit « Mais pourquoi j'ai dit oui ?» Ou « J'aurais voulu rester. » Ou encore « En fait, ce qu'il ou elle m'a dit m'a fait quelque chose. » Pendant la conversation, on était occupé à écouter l'autre, à comprendre, à trouver une réponse acceptable. On n'avait pas forcément beaucoup de place pour se demander comment on vivait ce moment. Je prends un exemple. On te demande comment tu vas, le fameux « comment tu vas ?» Ça va. Tu vois, la réponse automatique, parfois elle part si vite qu'on pourrait même la mettre sur un répondeur. Bonjour, ça va, merci. Même pas besoin de me poser la question. C'est sorti tout seul. Et parfois ça va, effectivement. Mais parfois, au moment de le dire, tu sens ta propre gorge se serrer. Tu aurais besoin de parler ou simplement de répondre « Je me sens un peu fatiguée aujourd'hui ». Alors évidemment, tu n'es pas obligé de raconter ta vie à toutes les personnes qui te posent cette question. Garder son intimité, c'est aussi un choix. Ce qui m'intéresse, c'est de savoir s'il te reste un choix, justement. Est-ce que tu as pu te rencontrer un instant avant de répondre ? On va prendre une autre scène. Tu es dans un groupe. Une idée se présente. Tu as envie de prendre la parole. Tu te penches un peu vers l'avant. Tu ouvres la bouche. Puis, tu la refermes. Quelqu'un parle. Alors tu te dis que ce n'est plus le bon moment et tu restes avec ta phrase. Il y a peut-être de la peur. Peut-être aussi une envie réelle d'être entendu. Les deux peuvent être présents en même temps. Quand on parle d'écouter le corps, on imagine parfois qu'on va découvrir une réponse très claire. J'ai senti ceci, donc je dois faire cela. Mais notre expérience est souvent beaucoup plus mélangée. Je peux avoir envie de rencontrer quelqu'un et être très inquiet. Je peux aimer mon travail et avoir besoin d'une pause. Je peux vouloir aider une personne et ne pas avoir la disponibilité aujourd'hui. Si je ne m'autorise qu'une seule de ces réalités, je risque de me priver d'une partie de l'information. Je te propose une question très simple. Sans aller chercher un souvenir difficile, est-ce qu'il y a eu récemment un petit moment où ta réponse ne correspondait pas tout à fait à ce que tu vivais à l'intérieur de toi? Un oui un peu trop rapide, un rire alors que tu n'avais pas trouvé ça drôle, un pas de souci alors qu'il y avait quand même un souci, ou un refus derrière lequel il y avait une envie. Tu peux laisser venir un exemple. J'aime bien quand c'est assez spontané. Laisse monter l'exemple, le souvenir qui vient. Et si rien ne vient, c'est pas un problème. Dans cette scène, celle qui est venue à toi, qu'est-ce que tu avais remarqué? Une sensation, une émotion, une envie de partir, le besoin de bouger? Ou seulement plus tard, cette impression de ne pas avoir répondu comme tu l'aurais voulu? Parce que ça, c'est vrai que c'est assez fréquent de se dire « Ah, j'aurais dû ou je n'aurais pas dû répondre ainsi ou faire dire X, Y, Z ». Tout le monde ne perçoit pas ses sensations avec précision. On peut sentir quelque chose de très net. On peut aussi avoir du flou ou ne rien remarquer. Il n'y a pas une bonne façon de vivre cet instant. Et ça, j'insiste, parce que j'observe que souvent, en somatique, on cherche encore à être bon élève. Comment je dois ressentir? Où est-ce que je dois sentir les choses? Comment je dois faire? Bien non, en fait. C'est vraiment quelque chose de l'ordre de très personnel, de très intime, et qui est complètement différent d'une personne à une autre. Et remarquer après, c'est-à-dire que si tu ne l'as pas remarqué sur le moment et que tu le constates après, ça reste extrêmement utile. On peut se dire, tiens, dans cette situation, j'ai tendance à répondre vite. C'est déjà une connaissance de soi. On n'a pas besoin de se reprocher de ne pas avoir tout compris sur le moment. Et ça aussi, c'est important dans le fameux « j'aurais pas dû » ou « j'aurais dû », c'est simplement observer par curiosité. Tiens, c'est intéressant comme information. La prochaine fois, peut-être que nous le remarquerons un peu plus tôt. Et peut-être que non. L'écoute de soi, c'est pas une épreuve à réussir. Si tu réalises après avoir envoyé ton « oui » avec plaisir que le plaisir n'avait pas été consulté, tu peux déjà le remarquer, sans te juger. Je voudrais aussi parler de l'élan, parce que le corps, dans nos conversations, n'apparaît pas uniquement quand quelque chose coince. Il y a déjà une musique qui commence et le pied qui bouge, par exemple. Une personne qui arrive et notre visage qui s'éclaire. Une idée qu'on nous présente et soudain, on est plus attentif. Une promenade après laquelle on se sent plus disponible. On peut prendre ces moments au sérieux aussi, se demander « qu'est-ce qui me plaît là-dedans ? Qu'est-ce que j'aurais envie de retrouver ?» Pas nécessairement pour en faire un projet, parfois juste pour reconnaître qu'une chose nous fait du bien. Une question peut donc nous accompagner. Quand on me demande quelque chose, qu'est-ce que je ressens au moment de dire oui ou non ? Et est-ce que je le remarque tout de suite ou seulement après? La deuxième question qu'on explore ensemble maintenant, c'est pourquoi est-ce que c'est difficile d'en tenir compte? On vient de parler de ces moments où l'on dit oui avec une hésitation, où l'on refuse malgré une envie, où l'on comprend seulement après que quelque chose nous avait touché. Alors cette deuxième question, qu'est-ce qui rend difficile le fait de prendre ce que je ressens en compte? Une première réponse possible, c'est la vitesse. Un message arrive, une demande arrive, on nous regarde, on attend une réponse et nous avons l'impression qu'il faut répondre maintenant. C'est pas toujours l'autre qui nous impose cette vitesse. Parfois, nous la mettons nous-mêmes. Nous trouvons un silence gênant. Nous craignons d'avoir l'air hésitant ou pas très enthousiaste. Alors, nous répondons avant même de vérifier si nous sommes disponibles. Simplement dire ou oser dire « je te réponds demain », ça paraît tout simple quand on le lit. Dans certaines relations, le prononcer demande déjà un effort. On peut presque avoir envie d'ajouter « je te réponds demain enfin, si ça ne te dérange pas. Enfin, je peux aussi te répondre maintenant. » Et voilà comment une demande de délai tient parfois en 3 secondes. Il peut y avoir une autre difficulté. Ce que nous avons appris à valoriser. Peut-être que, pour toi, être quelqu'un de bien égale être disponible. Peut-être que tu aimes qu'on puisse compter sur toi. Peut-être que tu es fier de tenir bon, de ne pas te plaindre, de trouver une solution. Ce sont des choses auxquelles on peut tenir. Le problème se pose quand on n'a plus beaucoup de latitude. Quand être fiable signifie devoir accepter toutes les demandes. Quand être courageux signifie ne jamais reconnaître la fatigue. Quand être agréable signifie ne jamais exprimer le désaccord. Imagine une personne qui se dit « si je refuse, je suis égoïste ». Même si elle sent qu'elle a besoin de repos, ce besoin aura du mal à trouver une place. Il entre en concurrence directe avec quelque chose de très important pour elle, sa façon de se voir, et peut-être sa crainte de décevoir. Il ne suffit donc pas forcément de lui dire « écoute-toi », parce que s'écouter peut ouvrir une question inconfortable. Et si je tiens compte de moi, qu'est-ce que ça va changer avec les autres? Je crois que cette question mérite beaucoup de délicatesse. Nous vivons dans des relations, dans des familles, dans des contextes de travail. Nous avons des responsabilités. Nous ne pouvons pas toujours organiser notre journée en fonction de notre état du moment. Quand un enfant a besoin de nous, quand un travail doit être terminé, quand quelqu'un dépend de notre présence, nous devons parfois faire quelque chose alors que nous aurions préféré nous reposer. Mais même là, reconnaître ce que nous vivons peut changer une partie de la situation. Je me sens fatiguée et je vais faire ce qui est nécessaire. Mais est-ce que je dois tout faire moi-même? Est-ce que je peux demander de l'aide pour certaines tâches ou simplifier ce qui est prévu? Et ensuite, de quoi aurais-je besoin pour récupérer? La sensation ne supprime pas la responsabilité. Elle nous aide à regarder dans quelles conditions nous allons l'assumer. Une autre difficulté, c'est que nous ne savons pas toujours quoi faire de ce que nous sentons. Ok, j'ai le ventre serré, mais ça veut dire quoi? On aimerait parfois une petite notification. Bonjour, ici c'est ton ventre. Pour connaître le motif de la tension, tu sais comme on voit dans les appels téléphoniques pour certains docteurs notamment. Pour connaître le motif de la tension, tape 1. Pour connaître, tape 2. Ce serait pratique. Mais il faut souvent un peu de temps et de contexte pour comprendre ce qu'on vit. Donc peut-être que nous cherchons immédiatement une explication. D'ailleurs, on nous a souvent appris à toujours avoir une explication rationnelle. Nous passons alors très vite de l'observation à une conclusion. Cette personne ne me convient pas. Je ne suis pas fait pour ce projet. Il faut que je parte. Parfois, notre conclusion sera pertinente. Mais une sensation seule ne raconte pas tout le contexte. On peut aussi s'interroger. Est-ce que je suis fatiguée aujourd'hui? Est-ce que la situation est nouvelle? Est-ce qu'il y a quelque chose de concret qui me gêne dans cette proposition? Est-ce que j'aurais besoin d'informations? L'écoute peut prendre la forme d'une enquête très simple, sans chercher à tout analyser. Et puis, il y a des moments où porter son attention vers l'intérieur n'est pas agréable, où l'on préfère regarder autour de soi, écouter une voix, marcher, faire quelque chose de concret. Ça compte aussi. Tu peux choisir où tu places ton attention. Il n'est pas nécessaire de fermer les yeux, de scanner tout ton corps ou d'aller chercher une sensation intense pour commencer à se connaître. Je te propose qu'on fasse une courte pause musicale et je te laisse avec cette question. Quand je ne tiens pas compte de ce que je ressens, qu'est-ce qui prend toute la place? La vitesse, une habitude, une responsabilité, la peur de décevoir. On se retrouve dans quelques instants.

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8: Voici la deuxième partie de mon émission en solo. Alors c'est rigolo parce que juste avant le lancement de mon jingle, j'ai entendu inspirer, expirer, vous êtes sur Radio Grand Lac, c'est exactement ça. Donc ça va bien avec la thématique puisque le sujet que j'aborde, c'est comment on remet le corps dans l'équation de nos décisions. On va le dire comme ça. Et ce que je voulais aussi te partager, cher auditeur, et merci bien sûr, et encore une fois, et toujours, de ta fidélité et de ton écoute, c'est que pendant que je parlais, dans la première partie, j'ai aussi observé mon monde intérieur et j'ai senti la nervosité, j'ai senti pas mal de choses qui s'agitaient à l'intérieur et je me suis dit, tiens, c'est intéressant, là encore. Et évidemment que j'ai aussi l'interprétation de ça puisque ça fait longtemps, comme je te le disais au départ, que je ne suis pas venue en solo et que dans ma tête, je me disais, waouh, mais en fait, comment je vais tenir autant de temps, ou alors est-ce que je vais déborder? Bref, c'est pour te dire que la conversation avec mon propre corps avait démarré et a eu lieu pendant toute la première partie. Et ça ne m'a pas empêché en fait, de continuer à te transmettre ce qui était important pour moi. Donc on y va. Dans ce corps qui a déjà commencé la conversation, on explore vraiment ce qui se passe entre ce qu'on ressent et ce qu'on répond. Je te propose maintenant encore une petite observation. Si le contexte s'y prête, parce que là encore, si tu es en train de conduire ou que tu es en train de faire quelque chose qui requiert ta vigilance, dans ce cas-là, garde bien ton attention sur ton activité. Tu peux simplement écouter, continuer à écouter, mais sans pratiquer. Et si au contraire tu peux, si tu es chez toi, si tu es tranquille, eh bien, je t'invite à déjà remarquer un objet, une couleur, un détail familier autour de toi. Et puis, si tu en as envie, tu peux aussi sentir un point de contact. Tes pieds avec le sol. Ton dos avec le dossier de ta chaise ou ta main avec ce qu'elle touche. Simplement sentir et laisser ta respiration suivre son rythme habituel. Et avec ça, te demander simplement, là maintenant, est-ce que quelque chose rendrait ma position un peu plus confortable? Peut-être bouger un pied. Peut-être t'adosser un peu plus. Poser ce que tu tiens. Ou ne rien changer. Parce qu'évidemment, si tu es déjà bien installé, profite. Et tu vas même rester comme ça. Je ne vais pas te trouver un problème pour les besoins d'émission. Voilà, c'est une simple possibilité d'observation. Simplement revenir dans ton confort intérieur. Parce que on a trop souvent appris à tenir une posture, même si elle n'est pas confortable pour nous. En tout cas, si tu n'as rien senti ou si tu as préféré ne pas le faire, tu poursuis évidemment l'écoute de la même façon. Ce qui m'intéresse ici, c'est toujours ce passage entre remarquer et répondre. Une réponse peut être minuscule. J'ai remarqué que j'étais mal installée, juste à l'instant. J'ai déplacé mon dos, j'ai remarqué que je me pressais, j'ai ralenti une phrase. Simplement ça, reprendre une respiration entre deux mots. Et parfois, remarquer, sans changer tout de suite, c'est déjà ce qui est possible. Juste observer. Cette observation nous amène à la troisième question. Comment faire une place à ce que nous remarquons dans nos réponses? Ça veut dire quelques secondes avant de répondre. Qu'est-ce qui change si je m'accorde quelques secondes avant de répondre? Je reprends la scène du début. Quelqu'un te demande un service pour le week-end, ou une cliente ou un client te demande d'ajouter une prestation à une mission. Ton « oui, bien sûr » est déjà prêt. Sauf que cette fois, tu te donnes un peu plus de temps. Tu dis « attends, je regarde ce qui est prévu » ou « je vais réfléchir » et je te redis. Pendant ce temps, tu vérifies ton agenda, tu remarques ta fatigue. Tu te demandes ce que demande réellement ce service. Une heure? Une journée? Un déplacement? Parce que un petit service, ça peut être arroser trois plantes ou porter un canapé au quatrième étage. Tes épaules ont le droit de demander quelques précisions. Tes épaules et ton corps. Et ta réponse peut prendre plusieurs formes. Dans ton entreprise, ça pourrait être « Je peux ajouter cette prestation, voici le délai, le tarif » ou « Pour cette date, je peux réaliser uniquement cette partie-là. » Oui, je peux venir une heure. Ou, je ne suis pas disponible samedi, mais je peux t'aider à chercher une autre solution. Ou alors, cette fois, je ne pourrai pas. Ou même, oui, j'en ai envie. Il faudra juste que je prévoie du repos ensuite. Le temps que tu t'es donné n'a pas décidé à ta place. Il t'a permis d'avoir un peu plus d'informations. Je répète cette phrase. Parce que souvent, quand on se dit « ça y est, j'écoute mon corps », on confond « j'écoute ce qu'il me dit et je fais ce qu'il me demande ». Là, je parle vraiment de garder ton discernement. Ce n'est pas non plus lui qui a les commandes. Le temps que tu t'es donné n'a pas décidé à ta place. Il t'a permis d'avoir un peu plus d'informations. C'est ça qu'on cherche à avoir, de l'information pour ensuite discerner et décider. Et parfois, cette pause permet un oui plus clair, un oui qui vient avec la connaissance de ce que nous pouvons offrir, au lieu d'un oui dont nous découvrons le coût plus tard. J'ai envie de revenir aussi à l'exemple de l'invitation qui fait envie et qui inquiète. On te propose de participer à quelque chose. Tu peux sentir une accélération au niveau des battements de ton cœur. Ton premier réflexe pourrait être « ça me stresse, je refuse ». Je peux pas, je vais pas y arriver. Mais tu peux te demander, dans ce que je ressens, est-ce qu'il y a aussi de la curiosité? Qu'est-ce qui me fait peur exactement? Qu'est-ce que j'aurais besoin de savoir pour décider? Peut-être que tu demanderas comment ça va se passer, peut-être que tu accepteras d'essayer une fois, peut-être que tu refuseras. L'essentiel, c'est que plusieurs possibilités puissent être regardées. Nous ne cherchons pas un état où toute appréhension aurait disparu avant d'agir. Il y a des choses qui comptent pour nous et qui nous intimident. C'est parfaitement normal. Mais nous pouvons chercher les conditions qui nous permettent de choisir plus librement. Être accompagné, avoir une durée précise, pouvoir partir, préparer ce que nous voulons dire, Pour une entrepreneur, cela peut être tester une offre à petite échelle, par exemple, préciser un contrat ou prévoir du soutien pour un lancement. L'appréhension devient une occasion de regarder ce qui aiderait à avancer. Concrètement, je te propose trois gestes très simples. Le premier, c'est de remarquer quelque chose, même vaguement. Ça peut être « je me presse, je me sens fatiguée, j'ai envie mais je suis inquiète, je ne sais pas encore ». Le deuxième, c'est d'ouvrir un peu de temps, quand c'est possible. Une phrase suffit parfois. Laisse-moi y penser. J'ai besoin de vérifier. Je préfère te répondre un peu plus tard. Et le troisième, choisir une réponse adaptée à la situation. Accepter, refuser, poser une question, proposer une limite, demander un aménagement. Ça ne sera pas facile dans toutes les relations et tu n'as pas à commencer par la situation la plus compliquée de ta vie. Tu peux commencer par une invitation sans grands enjeux. Le choix de l'heure d'un rendez-vous, une proposition pour le déjeuner, un moment où tu sens que tu as besoin de t'asseoir. Et je vais te proposer un petit essai, simplement avec une phrase. Choisis celle que tu pourrais imaginer prononcer face à quelqu'un. Je te redis. Sans avoir à te justifier, évidemment, derrière. J'ai besoin d'un moment. Je peux faire cette partie-là. Aujourd'hui, c'est pas possible pour moi. C'est quelques mots et rien après. Pas celle qui te paraît la plus impressionnante dans celle-ci, mais celle qui te ressemble assez pour que tu puisses l'utiliser. Pour t'aider, tu peux te la répéter intérieurement. Là encore, je t'inviterai vraiment à prendre une situation récente ou un peu plus ancienne que tu as vécue face à une personne où tu as senti que les mots allaient plus vite, que la réponse n'était pas adéquate, et simplement voir celle que tu pourrais imaginer à la place. Est-ce qu'elle te paraît naturelle? Est-ce qu'il faudrait la raccourcir ou changer un mot? L'idée, c'est vraiment de mettre tes propos, tes propres propos. Tu peux chercher donc ta propre formulation. Certaines personnes pourront dire « je regarde, je te tiens au courant ». D'autres peuvent encore dire « je ne peux pas m'engager tout de suite ». En fait, cette phrase que tu vas choisir, elle doit vraiment pouvoir être réaliste dans ta vie, entrer dans ta vie. Et tu n'as pas besoin non plus de prendre une voix solennelle et d'annoncer « après consultation de mon comité intérieur, ma réponse est négative ». Un simple « pas cette fois » peut très bien faire l'affaire. Et si tu as déjà dit oui, il reste parfois, et ça je sais que c'est pas évident, il reste parfois aussi la possibilité de revenir sur les conditions. Alors quand on valorise énormément l'engagement, là encore, il y a des liens qui se font inconsciemment et qui font que quand on s'engage et on a beaucoup de mal à revenir sur les conditions. Sauf que on peut revenir en simplement exprimant à l'autre, oui, j'ai répondu trop vite et je me rends compte que je ne pourrais pas y consacrer toute la journée. Je peux rester jusqu'à midi. Bien sûr, cet engagement a des conséquences pour les autres. C'est nécessaire d'en tenir compte. Mais reconnaître les conséquences n'empêche pas de parler honnêtement de ce qui est devenu possible ou impossible. Écouter son corps, ça peut donc aussi nourrir une conversation avec quelqu'un. Parce que tu écoutes ton corps, ça te permet d'exprimer ce qui est nécessaire pour toi, ce qui est présent, vivant à l'intérieur de toi. Mettre des mots sur une limite, demander une pause, expliquer un besoin sans attendre d'être complètement à bout. Je voudrais aussi qu'on laisse une place au moment où la réponse reste floue. Et quand je ne sais pas? Parce qu'il y a une réponse dont nous avons peu parlé, c'est « je ne sais pas ». Je ne sais pas ce que je sens. Je ne sais pas si j'ai envie. Je ne sais pas si ma fatigue est celle de cette journée ou si quelque chose d'autre me pèse. Et on peut vivre ce flou comme un poids, comme peut-être une forme de défaillance, comme si l'écoute de soi devait nous rendre immédiatement très clair. Pourtant, le flou fait aussi partie de notre expérience. On peut avoir besoin de dormir, de parler, de laisser passer un peu de temps, de revoir la proposition dans un autre contexte. Prenons quelqu'un qui hésite à accepter une invitation. Chez lui, après une journée chargée, tout lui paraît trop. Le lendemain, il retrouve l'envie de voir du monde. Ce changement ne signifie pas qu'une des deux expériences était fausse. Il a simplement de nouvelles informations sur sa disponibilité. On peut donc demander, est-ce que j'ai besoin de décider maintenant? Si oui, on choisira avec ce qu'on sait. Sinon, on peut parfois laisser la réponse mûrir. Et on peut aussi accepter de ne pas avoir une explication parfaite. Je ne suis pas disponible,

ce vers quoi tu veux repartir dans ce que tu as entendu. Aujourd'hui, on a vraiment pris le temps, j'ai pris le temps, de te parler du corps, de nos réponses, de cet espace parfois très court entre les deux. Et je reviens à ce titre qui était « Le corps a déjà commencé la conversation ». Quand je te dis ça, je parle de ce qui est déjà présent pendant que nous cherchons nos mots. Une fatigue, un moment de recul, une envie de nous rapprocher, un sourire qui vient tout seul, quelque chose de très perceptible ou simplement une impression encore floue. Nous pouvons apprendre à remarquer ces éléments et les mettre en relation avec la situation, avec nos envies, avec nos responsabilités, avec ce que nous savons nous-mêmes. Les trois questions de cette émission nous accompagnent au-delà de ce moment. Et c'est vraiment avec ça que j'ai envie que tu repartes, avec ces questions. À quel moment est-ce que je remarque un décalage entre ma réponse et ce que je ressens ? Qu'est-ce qui rend difficile le fait de prendre cette sensation en compte? Et qu'est-ce qui change si je m'accorde quelques secondes avant de répondre? Si tu as envie d'emporter quelque chose de cette émission, tu pourrais choisir une seule petite situation dans les prochains jours. Au moment d'une demande, regardez ta disponibilité avant de répondre. Quand quelque chose te plaît, le reconnaître. Quand tu es inconfortable, voir si un petit ajustement est possible. Tu peux aussi simplement remarquer après, voilà ce qui s'est passé pour moi, sans te juger. Je trouve que ça ouvre une question intéressante. Quelle place est-ce que je m'accorde dans ma propre vie? Et si je suis entrepreneur, quelle place est-ce que je me fais dans l'entreprise que je construis? Une place qui peut commencer dans un détail, pouvoir dire que je suis fatiguée, reconnaître une envie, prendre le temps de répondre à quelqu'un, demander ce dont j'ai besoin pour participer. Nous pouvons aimer les autres, prendre nos responsabilités et apprendre à nous inclure dans les conversations qui nous concernent. C'est ce passage du corps exécutant au corps partenaire qui m'intéresse dans mes accompagnements. Pouvoir dire « voilà ce que je remarque ». Qu'est-ce que cela m'invite à vérifier, à demander, à ajuster ? Puis regarder l'ensemble des informations pour décider. Un peu plus de place pour toi et une décision plus éclairée. Merci d'avoir partagé ce moment avec moi. J'espère que tu repars avec une question qui te parle et peut-être un sourire. Si tu as envie de prolonger cette réflexion, j'ai aussi créé un scan qui pourrait t'intéresser, un scan flash. Je vais voir si c'est possible de le mettre en lien sous l'émission, sinon tu le retrouveras sur ma page Instagram. Et tu pourras faire ce scan, il dure environ une dizaine de minutes. Et ça va vraiment t'aider à sentir la nuance. Et bien sûr, pour écouter, réécouter les émissions Grandio, tu vas retrouver tous les podcasts sur Radio Grand Lac. Les échanges avec mes invités sont là aussi pour continuer à explorer les sujets qui te parlent à ton rythme. Je te souhaite de te rencontrer dans les jours qui viennent et de trouver cette occasion de te demander, et moi, comment est-ce que je vis en ce moment ? Merci pour ton écoute.

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1: Il est l'heure de votre programme télé en ce lundi 5 octobre sur Radio Grand Lac. Et sur TF1, ce sera du football à partir de 20h35 avec la Ligue des Nations UEFA, 4e journée groupe 1. France-Belgique sur France 2 à 21h10, Les Aventurières. Sur France 3, Mes Héros. Sur Canal+, Apollo Has Fallen. Sur France 5 à 21h05, Droit ou pas droit. Sur M6 à 21h10, L'Amour est dans le Pré. Sur Arte à 20h55, Police Python 355. Sur France 4 à 21h, Belgomania, toute la Belgique qu'on aime. À 20h38 sur LCP, Primaire, une machine à perdre. Sur W9 à 21h25, La Proposition. Sur TMC, Twilight, chapitre 2, Tentation. Sur TFX à 21h10, Appel d'urgence. Sur Gulli à 21h05, Belle et Sébastien, Nouvelle Génération. Sur C-Star à 21h10, Laura Lone, Le Diable est une gentille petite fille. Sur T18 à 20h55, La Piscine. Sur Novo 19 à 21h10, Égypte, Trésor des Pharaons. Sur TF1, série film New York, section criminelle. Sur L'Équipe, là aussi ce sera du football à partir de 20h40 avec la Ligue des Nations UEFA, 4e journée groupe 1, Italie, Turquie. Et nous terminons avec la chaîne Sister à 21h10, Kaamelott. Voilà donc pour votre programme télé de ce lundi sur Radio Grand Lac. J'ai plus qu'à vous souhaiter une excellente soirée télévision, mais aussi et surtout un très bon début de semaine.
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